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1: 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Hein.

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0: 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Non, je redescends les escaliers.
1: Voilà, c'était la musique rigolote.
2: Yeah. Génial.

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0: Il est 8h30 sur les ondes d'Oxygène FM. Bienvenue dans la matinale.
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0: Et bonjour à toutes et à tous, nous sommes le mardi 8 septembre et c'est toujours un plaisir de vous retrouver comme chaque matin de 8h30 à 9h30 dans la matinale d'Oxygène FM. Au programme ce matin dans le journal d'actualité locale, on parlera d'une journée encore bien estivale en Ariège, la fête de Mérixel en Andorre qui pourrait compliquer la circulation si vous aviez prévu d'y monter. Mais on parlera également de l'actualité locale avec les initiatives qui cherchent à redynamiser le centre-ville de Pamiers et soutenir le commerce de proximité. On parlera évidemment de l'invité du jour et aujourd'hui, il s'agit de Fabien Paul, directeur de l'Emmaüs de Pamiers, pour annoncer un événement à venir, le défilé de mode qui se tiendra le 19 septembre de midi à 17h avec des créateurs venus faire des créations à partir de la matière première, donc des vêtements de seconde main. Il sera là dans quelques instants pour nous en parler autour de 9h. Et puis on fera le portrait du jour et aujourd'hui ce sont les Adriens qui sont à l'honneur et ce sera donc à partir de 9h15 et puis la météo arrive dans quelques instants mais comme tous les matins on commence en musique et on s'écoute ce matin Rory Gallagher et le titre Loan Shark Blues.

0: 8h30, passé de 6 minutes et retrouvez tout de suite le point météo.
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Et aujourd'hui, en Ariège, le soleil reste largement présent avec quelques passages nuageux possibles au fil de la journée. À Pamiers, comptez autour de 17 à 18 degrés ce matin. Et puis les températures grimperont jusqu'à 29 à 30 degrés cet après-midi. Le vent de secteur ouest à nord-ouest restera modéré avec des rafales pouvant atteindre une trentaine de kilomètres par heure. Pas de véritable dégradation attendue aujourd'hui. Le risque de pluie reste faible. Une journée encore bien chaude pour un début de septembre avant une nette baisse des températures à prévoir mercredi avec le retour possible des pluies.

0: Joe sur les ondes d'Oxygène FM, il est 8h40, l'heure de retrouver le journal d'actualité locale.
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0: Et à Pamiers, le commerce de proximité veut reprendre toute sa place au cœur de la ville. L'office de commerce vient d'être inauguré en plein centre-ville avec une ambition claire, soutenir les commerçants, accompagner les porteurs de projets et contribuer à rendre le cœur de ville plus attractif. Un nouvel outil qui doit permettre de créer davantage de liens entre les commerçants, les acteurs économiques et les collectivités, mais aussi d'accompagner les nouvelles installations et de travailler sur les locaux commerciaux vacants. Cette inauguration s'inscrit dans une démarche plus large de revitalisation du centre-ville, engagée notamment à travers le programme Action Cœur de Ville. L'objectif, au-delà du simple commerce, faire du centre-ville de Pamiers un véritable lieu de vie plus dynamique, plus attractif et aux habitants, commerçants et visiteurs. Et où habitants, commerçants et visiteurs ont envie de revenir. Alors, si vous aviez... voilà pour ce point. Dans le reste de l'actualité locale, ce mardi 8 septembre, la principauté d'Andorre célèbre sa fête nationale, la fête de Mérixel, une journée particulièrement importante en Andorre qui s'accompagne de mesures spéciales de circulation. Des restrictions sont notamment prévues autour du sanctuaire de Mérixel avec la fermeture de la route qui y mène et des aménagements spécifiques pour les automobilistes. Alors si votre objectif était de monter en Andorre pour faire quelques courses ou du shopping, mieux vaut vous renseigner avant de prendre la route et surtout vous attendre à une circulation différente d'habitude. Bref, pour éviter les mauvaises surprises, peut-être vaut-il mieux remettre votre escapade andorraine à demain. Voilà, c'est terminé pour ce journal d'actualité locale. Dans quelques instants, on retrouve le portrait du prénom du jour et on parle des Adriens. Et ce sera juste après Grégory Porter. 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

0: 8h49 sur les ondes d'Oxygène FM, l'heure de retrouver le portrait du jour. Et aujourd'hui, nous souhaitons une excellente fête à tous les Adriens et surtout ceux qui nous écoutent.
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0: Et en effet, le 8 septembre, on fête les Adriens. Alors Adrien vient du latin Adrianus qui signifie originaire d'Adria, une ancienne ville d'Italie qui a également donné son nom à la mer Adriatique. C'est un prénom ancien porté notamment par plusieurs empereurs romains et plusieurs saints au cours de l'histoire. Il évoque traditionnellement des personnalités fortes, déterminées et indépendantes. En France, Adrien connaît un véritable succès à partir des années 80 et surtout dans les années 90. Très populaire à cette époque, il est aujourd'hui moins attribué, mais reste un prénom bien présent dans toutes les générations. Alors, évidemment, si vous avez un Adrien dans votre entourage, n'oubliez pas de lui souhaiter une très bonne fête. Et nous, c'est ce qu'on fait sur les ondes. Tout de suite, retrouvez Slow Joe avec le titre Black Horse avant de découvrir l'invité du jour. Et aujourd'hui, eh bien, on va parler seconde main avec le défilé de mode organisé par Emmaüs de Pamiers qui se tiendra samedi 19 septembre de midi à 17h. Et justement, Fimbia Paul, directeur de l'Emmaüs de Pamiers, sera là pour nous en parler.
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0: 9h moins 2 minutes sur les ondes d'Oxygène FM, l'heure d'accueillir mon invité du jour. Et aujourd'hui, nous accueillons Fabien Paul de l'Emmaüs, directeur de l'Emmaüs de Pamiers. Bonjour à toi. Bonjour à toi. On n'a pas entendu, le bouton n'était pas enclenché. Alors, et si la seconde main devenait haute couture? Le 19 septembre, l'Emmaüs de Pamiers organise un défilé pas comme les autres, avec des créateurs et créatrices qui vont présenter leurs propres réalisations, imaginées notamment à partir de matières et de vêtements de seconde main. Un rendez-vous placé sous le signe de la créativité, du réemploi et de la mode. Donc c'est un petit peu ce que vous avez imaginé, Fabien Paul.
1: Oui, tout à fait. Alors, à l'origine, le rendez-vous devait avoir lieu le 20 juin, mais pour cause de canicule, et donc par pitié pour les modèles et puis pour le public, nous avons décidé de le déplacer jusqu'au 19 septembre, donc on attaque la rentrée en chapeau de roue. Cet événement, c'est le troisième qu'on organise, donc on est sorti un petit peu des sentiers battus originels d'Emmaüs pour explorer les sentiers de la mode et surtout d'une mode responsable qui laisse la place à la fois à la créativité de nos compagnons bénévoles et puis de créateurs locaux, mais aussi à l'éco-responsabilité, hein, puisque pourquoi faire fabriquer de nouveaux tissus, de nouveaux vêtements, alors qu'on a tout ce qu'il faut comme matière déjà existante pour donner vie à des choses très original. Oui. Voilà.
0: Tout à fait. Alors justement, on va pouvoir aborder et les temps forts de cette journée du 19 septembre. Mais avant d'aborder l'événement, est-ce que, comme c'est la rentrée et que Emmaüs est une grande famille, pour celles et ceux qui ne se figurent peut-être pas l'étendue de tout ce que vous proposez à l'année, est-ce que t'aimerais présenter un petit peu ce que votre communauté propose tout au long de l'année et vos différentes missions?
1: Oui, alors le premier objectif d'Emmaüs depuis 70 ans, c'est l'accueil. Alors l'accueil des compagnons d'Emmaüs, qui sont les personnes qui travaillent dans nos communautés, des personnes qui ont connu telle ou telle difficulté, que ce soit des difficultés sociales, de rupture familiale, professionnelle, ou qui ont dû quitter leur pays. Ces compagnons vivent dignement de leur activité chez nous, une activité construite à partir des travaux de la récupération, mais aussi du maraîchage. Donc ils sont 40 sur le département, 24 à Pamiers, 7 à La Vlanée, 7 à Saint-Girons, donc 26 à Pamiers même. Ils sont nourris, logés, on cotise pour eux à l'URSSAF sur une base de 40% du SMIC, et ils ont une allocation de 450 € par mois, et ils peuvent rester chez nous autant de temps qu'ils veulent. C'est leur souhait de partir lorsqu'ils voudront, la possibilité aussi de construire un parcours professionnel et puis de rebondir vers un autre avenir. Voilà. Donc c'est vrai que l'essentiel chez nous, c'est la récup, hein, c'est vraiment le métier historique. Mais on s'est lancé aussi depuis quelques années dans le maraîchage avec la création d'une ferme solidaire qui a été soutenue par plusieurs partenaires, notamment l'État aussi, et qui a pour but de proposer des légumes bio à des associations caritatives telles que les Restos du Cœur, le Secours Populaire et bien d'autres encore. Voilà. Alors après, nous, le travail de récupération nous permet de sillonner tout le département et de récupérer des objets que les gens veulent bien nous donner, hein, avec aujourd'hui malheureusement beaucoup de concurrence et notamment des sollicitations de sites bien connus que je ne citerai pas, mais qui permettent à des gens de vendre leurs objets pour pas cher, et voilà, donc du coup ça limite le gisement des objets de qualité qu'on peut proposer aujourd'hui à la vente, mais bon, on arrive à quand même à s'adapter et à continuer à vivre à ce nouvel environnement, mais il faut être effectivement toujours plus inventif. Et puis se baser aussi surtout aujourd'hui sur tout ce qui est les éco-organismes et les filières, donc qui nous permettent aussi de mieux travailler sur les débouchés et de mettre en avant aussi la traçabilité de tout ce qu'on récupère. Voilà. Alors, les objets sont vendus dans notre bric-à-brac à tout public, mais aussi aux personnes qui sont orientées par les services sociaux pour équiper leur premier logement. Et nous autosuffisons pour notre budget, hein, nous ne recevons que très très peu d'aide publique, uniquement pour les missions de service public. Et donc nos recettes permettent de financer toutes nos actions d'accueil et de solidarité. Si nous avons des bénéfices, ces bénéfices sont réinjectés dans les actions de solidarité en local et à l'international. Nous soutenons ici dans l'Ariège plusieurs associations, dont SOS Famille qui fait des prêts à taux zéro et une aide à la mobilité, mais aussi 100 pour un toit, RESF et puis plusieurs CCAS de la ville, du département. Et puis nous menons des actions de solidarité internationale avec plusieurs pays d'Afrique où sont installés Emmaüs notamment.
0: C'est là où on voit l'étendue de toutes les ramifications qui sont souvent un petit peu cachées, parce que c'est vrai qu'Emmaüs, on imagine peut-être plus dans l'imaginaire collectif, on voit l'avêtement de seconde main, et en fait il y a beaucoup de choses qui sont proposées tout au long de l'année. Et justement, pour revenir un petit peu sur les vêtements, comment ça se passe au niveau justement des objets et des vêtements qui ne sont pas vendus?
1: Alors, depuis 2010, nous avons créé Vertex sur la planète, en partenariat avec plusieurs organismes et puis un rôle important de l'État. Le but de Vertex, c'était à la fois de créer de l'emploi à la planète dans un bassin qui avait été très sinistré et qui avait connu de multiples fermetures d'usines, de récupérer une friche et lui donner une deuxième vie, mais aussi surtout de trouver une deuxième vie pour les textiles. Alors, jusqu'en 2025, les vêtements non vendus était pour une bonne partie exporté dans d'autres Emmaüs dans le monde. Et là, donc, Vertex a été placé en sauvegarde et a fait faillite dans un contexte international du textile qui est très compliqué, et a été repris par une société espagnole dont maintenant Vertex n'appelle plus Vertex, mais Solvay Coleo. Et du coup, c'est beaucoup plus vertueux parce qu'une bonne partie des textiles sont transformés en Europe. Et donc, les fibres récupérées, notamment dans nos départements, donc, sont transformées et transformé en nouveaux tissus. Donc il y a des sacs, il y a des chemises, etc. Et donc tout ceci est fait de façon industrielle. Donc ça a vraiment modifié complètement le modèle économique. Voilà. Donc tout ce que nous, on n'arrive pas à vendre, est envoyé donc à cette société. Ouais. Donc c'est quand même à peu près 60 emplois. Donc la plupart des emplois ont pu être maintenus grâce à un travail important de l'État et puis de Coleo. Voilà.
0: Formidable. Donc de bonnes nouvelles en tout cas, puisque d'une certaine façon, l'écologie qui sont aujourd'hui au cœur des préoccupations environnementales, c'est aussi à cet endroit-là que vous inscrivez votre rôle, j'imagine, au-delà aussi évidemment de l'aspect solidaire. Et c'est tout l'intérêt de revaloriser les vêtements de seconde main et donc d'organiser un défilé tel que celui qui va être organisé le 19 septembre.
1: Oui, tout à fait. Alors l'idée d'Emmaüs à la base, c'était vraiment une sorte d'alchimie un peu miraculeuse, c'est-à-dire qu'il y avait des objets gaspillés par la société, et il y avait des gens exclus par cette même société. Bon, on arrivait en mixant tout ça à créer une nouvelle valeur, une nouvelle richesse, donc de solidarité, puis de deuxième vie. Voilà. Alors ce défilé s'inscrit pleinement dans cette dynamique. Il est parti en fait d'un de nos compagnons qui était ciseau d'or en Guinée, donc on avait découvert ses talents, et donc grâce à lui, donc on a eu l'idée d'imaginer ce défilé, et on a voulu y associer d'autres bénévoles, et puis surtout des créateurs ariégeois dont le métier est d'être couturier tout au long de l'année. On sait à quel point l'artisanat est difficile aujourd'hui, donc on a voulu vraiment les prendre avec nous pour les mettre en lumière et créer donc cet événement. Donc aujourd'hui, alors, voilà.
0: Oui. Justement, cette année, c'est la troisième édition. Comment cet événement a évolué? Aujourd'hui, vous avez une douzaine de stylistes qui vont proposer leurs œuvres. Comment ça a évolué depuis 3 ans? Ça commence à bien s'ancrer, j'ai l'impression.
1: C'est un miracle permanent. Déjà la première année, on a été vraiment complètement bluffé par le succès auprès du public. On a mis une dizaine de chaises dans notre bâtiment de vêtements, et puis finalement on a eu 150 personnes qui étaient vraiment scotchées derrière les modèles. Ça s'est créé un défilé de Chanel à Paris, et du coup devant ce succès, on s'est dit on va y revenir. Donc la deuxième année, on a associé Véronique Mani, qui est une styliste ariégeoise et qui crée des œuvres de haute couture à partir de déchets de récupération. Donc ça a été, elle a fait la deuxième partie du défilé de l'an passé. Donc cette année, on a voulu mettre en lumière aussi le travail d'une autre styliste qui s'appelle Ivana, qui est d'origine argentine, qui habite à Toulouse et qui a participé à plusieurs séances de création avec des compagnons, et donc qui sera là aussi donc le 19, et qui montrera aussi son savoir-faire. Et puis le fait que l'événement ait été reporté nous a permis aussi d'attirer encore plus de créateurs auprès de nous, donc il y en a d'autres qui nous ont rejoints cet été, et nous allons associer aussi cette année l'Emmaüs de Toulouse, qui s'appelle Emmaüs Agir, qui est une structure d'insertion, et qui a commencé aussi à réaliser un défilé l'an dernier, et donc ils vont venir aussi avec quelques créateurs et quelques modèles.
0: Magnifique. Donc là, il y a une douzaine de créateurs que vous avez, on va dire, attirés depuis toute l'Occitanie.
1: Oui, ça va de Toulouse et l'Ariège, essentiellement. Et alors, du coup, ce qui les a intéressés, déjà l'an dernier, ils ne s'attendaient pas à avoir autant de monde et à vivre un moment aussi riche. Certains des créateurs, effectivement, étaient plutôt modestes, travaillaient un petit peu dans leur coin. Et quand ils ont vu ça, ils ont dit, on voudrait bien repartir dans une nouvelle édition. Donc, d'emblée, ils se sont mis dans les groupes de travail avec nous. Et donc, cette année aussi, on a décidé de commencer l'événement de façon aussi un petit peu artistique. Donc, on a associé Gabi Martinez, qui est une danseuse de flamenco, mais du flamenco en l'air, donc dans un cerceau aérien avec le théâtre social de Foix. Et puis une compagnie qu'on a rencontrée dans une journée de l'Europe, qui s'appelle la compagnie Sensitive, une compagnie qui fait réfléchir notamment sur la consommation. Donc finalement, le défilé commencera à 14h par ces temps de rêve et puis de réflexion. Et puis à 15h par le défilé proprement parlé.
0: Voilà, c'est ça. Ça va être tout au long de la journée, de midi à 17h avec des temps forts, autant sur la partie du midi que des animations qui vont être proposées tout au long de la journée à côté du défilé. Et alors, il y a une chose assez inédite, c'est que pour les personnes qui vont porter les vêtements, les mannequins, là aussi, il me semble que vous avez fait le choix de l'inclusion, puisque on va retrouver plein de types de modèles sur scène, sur les podiums.
1: Tout à fait. Alors les gens qui vont défiler, pour la plupart, on dirait 95%, n'ont jamais fait ça de leur vie. Donc c'est un exercice à la fois qui leur permet de prendre confiance en eux. On sait que dans un entretien d'embauche, la confiance est quelque chose de très important. Donc le fait d'être confronté, d'être mis en lumière devant à peu près 100 à 150 personnes, et puis de devoir défiler pendant une minute devant tout le monde, c'est quelque chose de très important. Donc on a des modèles qui vont de 4 ans jusqu'à 82 ans.
0: Voilà, c'est ça. On voit rarement de tels modèles avec une tranche d'âge aussi diversifiée.
1: Bah, tout le monde y passe, on n'est pas obligé d'être un super athlète ou un super modèle pour défiler, vraiment tout le monde peut venir sans complexe, et le but c'est vraiment de passer un bon moment de bienveillance où on met à la fois en lumière les créateurs mais aussi les modèles et ceux qui les portent.
0: Et alors ça fait combien de temps là que vous êtes sur la préparation, que la préparation a commencé? Bon, il faut dire que ça a été reporté, donc j'imagine que ça fait encore plus de temps, mais ça fait un bon moment depuis cet hiver déjà.
1: Oui, on a commencé en janvier directement, donc il fallait créer la nouvelle collection, attirer les gens, réfléchir un petit peu au thème. Donc il y a tout un travail de préparation, le bâtiment déjà, le jeudi 17 on va vider la salle des meubles, on va installer le tapis rouge, les éclairages, la sono, et puis aussi la décoration du site. Le vendredi soir à 18h, on va faire les derniers essayages. Le samedi à 10h, la dernière répétition. Donc on a encore besoin de mannequins. Donc si certains veulent nous rejoindre pour l'aventure, n'hésitez pas à nous contacter, de vous présenter à Emmaüs. Il y a mannequins de tout âge, parce qu'on a quand même à peu près 150 vêtements qui vont être présentés. Et aujourd'hui, on a qu'une quinzaine de mannequins, donc n'hésitez pas à nous rejoindre. Voilà. Et alors, ce qu'on voulait aussi annoncer, c'est qu'effectivement, cet été, il y a quand même l'actualité qui a frappé, avec ces multiples incendies et toutes les personnes qui en ont souffert. Donc la recette des ventes des trois bric-à-brac de Pamiers, Lavelanet et Saint-Girons seront reversées à la Fondation de France pour les actions qu'elle met en place par rapport à ces signes. Donc venez nombreux ce jour-là pour faire vos achats et la totalité des fonds seront redonnés.
0: Voilà. Magnifique. Et alors justement, pour parler des fonds et de ce qui va être, des achats en tous les cas, puisque en fait les créations que le public va découvrir sur le podium seront à la vente, ce seront des pièces uniques.
1: Oui.
0: Ce sera le premier arrivé, premier servi d'une certaine façon.
1: Voilà, on organise une sorte de boutique éphémère aussi qui permet aux créateurs d'avoir un petit stand pour se faire connaître avant et après le défilé. Et puis après, effectivement, les vêtements seront mis en vente.
0: Et alors, tous les créateurs qui vont être mis en avant lors de cet événement sont des personnes qui sont, on va dire, professionnelles ou qui cherchent à se professionnaliser. Et c'est de cette façon que vous avez réussi à mettre en avant, valoriser leur travail.
1: Voilà, donc il y aura, on va dire que la moitié sont des professionnels et la moitié sont des compagnons et des bénévoles. Voilà,
0: d'accord.
1: C'est ça qui est intéressant. Ça permet aussi aux compagnons et bénévoles d'Emmaüs de voir comment travaillent les professionnels. Et puis ça permet aussi aux professionnels de on va dire, de s'émerveiller devant ce que peuvent apporter, créer, imaginer des gens dont ce n'est pas le métier non plus.
0: Voilà. Oui, et puis peut-être de créer des vocations pour le coup, du coup.
1: Voilà, tout à fait. Et alors, on a été approché pour l'édition de 2027 par le lycée agricole de Pamiers. Donc, ils ont une classe de terminale, donc ce sera le projet pour 2027. Donc, le défilé 2027 aura lieu non pas l'été, mais en mars, parce que pour eux, ça correspond aux périodes où ils doivent être montés. Donc, on aura toute une nouvelle énergie qui nous rejoindra tout au long de l'année pour la prochaine édition.
0: Génial. Du coup, les préparatifs entre la fin de le défilé qui arrive le 19 septembre et le prochain en mars, ça va être full défilé.
1: Immédiat.
0: Chez
1: voilà, on va pas laisser tomber l'énergie, non. Tout à fait.
0: Magnifique. Bon, alors je rappelle que donc différents temps forts seront prévus tout au long de la journée qui commence dès midi jusqu'à 14h avec des grillades et une buvette et de la musique aussi sur place.
1: Oui, donc le repas à partir de 12h sera animé par un groupe de musique africaine de Eric Zongo. On aura aussi la présence d'une association qui s'appelle l'Effet Kati qui intervient pour améliorer la vie des personnes en soins palliatifs au Shiva. Donc c'est une association qui arrive avec des jeux d'extérieur et qui les propose, qui ça permet de se faire connaître et puis de trouver aussi des aides. Voilà.
0: Le défilé de mode sera quant à lui de 15h à 17h. Et puis voilà, après vous avez parlé déjà de l'animation avec la compagnie Sensitive et Flamenco dans l'air. Pour pouvoir participer à toutes ces animations, est-ce qu'il faut réserver ses places ?
1: Du tout, non, il y aura suffisamment de place pour tout le monde.
0: Voilà.
1: Le repas, par contre, il sera bien de réserver, donc il suffit de venir au Bric-à-Brac ou de nous envoyer un mail ou sur Facebook. Voilà.
0: Fabien Paul, merci infiniment d'être venu présenter cet événement.
1: Alors, je voudrais juste rajouter une info. Donc, comme chaque année, alors on a une petite semaine de retard, donc on propose aussi des tarifs étudiants donc à partir de samedi prochain. Donc les étudiants qui arrivent chez nous avec leur carte étudiant pourront bénéficier de 30% de réduction sur tout ce qui est les meubles, l'électroménager, les vêtements, la vaisselle, les livres, donc pour pouvoir s'équiper. Voilà, on sait que la vie étudiante est de plus en plus compliquée. Voilà.
0: Parfait, merci beaucoup. Je rappelle que l'Emmaüs de Pamiers se situe 3 impasse du Pigeonnier.
1: Merci.

0: Alicia Keys sur les ondes d'Oxygène FM, il est 9h29, l'heure de clôturer cette matinale ensemble. Merci à vous de l'avoir suivi. On se retrouve demain, mercredi 9 septembre, pour la matinale du mercredi. D'ici là, je vous souhaite de passer une très belle suite de journée et je vous dis à demain.
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0: Il est 10h à Paris, 8h en temps universel et à Conakry. Merci d'écouter RFI. Vous avez la parole, comme tous les matins à 7h06, dans 10 minutes, vos questions sur l'actualité et dans 40 minutes, vos réactions. 5 ans après le coup d'État en Guinée, quel bilan pour Mamadi Doumbouya? Mais d'abord, le journal international. Bonjour Marion Cazanov.
1: Bonjour Juan Gomez. À la une, le choc toujours en Allemagne, 2 jours après la victoire historique de l'extrême droite lors d'une élection régionale. Une victoire qui fragilise le chancelier Friedrich Merz. La Russie reprend ses frappes sur Kiev après une pause de 3 jours. Frappe massive cette nuit sur la capitale. Elles ont fait au moins 2 morts et 10 de blessés. Les taxes douanières du Canada sur des produits américains viennent d'entrer en vigueur. Ottawa avait promis de riposter aux droits de douane de Donald Trump au dollar près. Près de 20 milliards de dollars de produits américains sont concernés. Et puis sur Netflix, la dernière saison de Fauda vient de sortir, une série israélienne qui raconte le quotidien d'une unité d'élite de l'armée et qui est critiquée pour son silence sur Gaza. En Allemagne, l'heure des tractations et des leçons. Tractations pour l'AFD, le parti d'extrême droite, a remporté le scrutin régional de Saxe-Anhalt dimanche, mais doit faire quelques alliances s'il veut gouverner les mains libres. Les leçons pour la CDU, le parti conservateur de Friedrich Merz, lui, a obtenu moins de 20% des voix dimanche. Une humiliation et le chancelier allemand, forcément, en ressort très fragilisé, Nathalie Versieux.
2: Seuls 9% des habitants de Saxe-Anhalt sont satisfaits de l'action de Friedrich Merz. Mais le score de popularité du chancelier n'est guère meilleur ailleurs dans le pays. Une retraitée et une étudiante rencontrées dans le sud-ouest de Berlin à proximité de l'université libre.
3: Il est persuadé d'avoir toujours raison. Il a un objectif bien précis et n'a aucun contact avec les gens simples.
4: Son style, c'est de dire on va faire ci, on va faire ça et de faire finalement une toute autre politique, de rabaisser certains groupes de personnes, de faire tout simplement une politique qui n'est pas adaptée à la majorité. Il ne s'adresse qu'aux riches et cette politique divise la société.
2: Pour le politologue Hayo Funke, spécialiste de l'extrême droite, c'est plus précisément le programme de réforme.
5: Un programme néolibéral, pas libéral, un programme économique d'austérité radicale et en plus, il n'utilise l'argent ainsi économique que pour les dépenses militaires, avec pour conséquence qu'il y a moins d'argent pour les investissements dans les infrastructures ou les budgets sociaux.
2: Issu du monde des affaires, Friedrich Merz a imposé à la CDU un virage à droite contesté jusqu'au sein de son parti. Nathalie Versieux, Berlin, RFI.
1: Et l'Allemagne organise 2 autres scrutins dans moins de 2 semaines dans l'Est, dans le Länder de Berlin et celui de Mecklembourg-Poméranie-Occidentale. Dans ce dernier, l'AFD est en tête dans les sondages. Le Royaume-Uni débloque une nouvelle enveloppe d'aide pour l'Ukraine, 100 millions de livres, soit plus de 115 millions d'euros pour la défense aérienne du pays. L'annonce faite par le gouvernement britannique ce matin intervient après une nuit d'intenses bombardements sur la capitale. Au moins 2 morts et 7 blessés dans ces frappes russes qui ont donc repris après 3 jours d'interruption liés à la visite à Kiev ce week-end des émissaires du président américain. Les États-Unis qui poursuivent leur guerre commerciale avec le Canada et son voisin ne se laissent pas faire. 2 semaines après l'entrée en vigueur de nouveaux droits de douane sur des produits canadiens, Ottawa a bien répliqué. Ces taxes sont entrées en vigueur il y a quelques heures, de 15 à 50% sur des produits comme l'acier, le matériel agricole ou encore l'électronique. Myriam Berber.
6: Plus de 700 catégories de marchandises sont concernées. L'acier et l'aluminium vont voir leur taxe multipliée par 2. Elle passe de 25 à 50%. Les tarifs douaniers des meubles subiront une surtaxe de 50%. Les machines, outils et matériel agricole seront soumis à une surtaxe de 15%. À l'approche des élections américaines de mi-mandat, le gouvernement canadien vise également des produits sensibles dans plusieurs États républicains comme le lait du Wisconsin et du Vermont. D'autres États républicains sont déjà ciblés depuis 18 mois par des boycotts. Dans les magasins, les vins de Californie, les bouteilles de whisky du Tennessee et les bourbons du Kentucky ont ainsi été retirés des rayons. Les États-Unis sont le premier partenaire commercial du Canada. Ils représentent 70% des exportations canadiennes. Pour soutenir les secteurs touchés par les nouvelles taxes américaines, le premier ministre Mark Carney a débloqué une enveloppe de 7,5 milliards de dollars canadiens, soit 4,6 milliards milliards d'euros. Le gouvernement fait également appel à la fibre patriotique et pousse à acheter canadien.
1: Myriam Berber, la présence de responsables serbes aux obsèques de Ratko Mladic est profondément regrettable. Ce sont les mots de deux dirigeants européens, Ursula von der Leyen, présidente de la Commission, et Antonio Costa, président du Conseil européen. L'ancien chef de guerre serbe Ratko Mladic, qui purgeait une peine de prison pour crimes de guerre et génocide, est mort le 27 août à La Haye. Il a reçu des funérailles en grande pompe hier à Belgrade, en présence donc de responsables politiques comme le ministre de la Justice. Le président Aleksandar Vučić était lui représenté par son fils. L'OCDE vient de publier son rapport sur le niveau de l'éducation dans le monde, le rapport PISA, dévoilé chaque année par l'Organisation de coopération et de développement économique. Il concerne les élèves âgés de 15 ans et cette année, il pointe la forte baisse des performances en lecture, une baisse particulièrement préoccupante, dit l'OCDE. Les résultats des élèves français n'ont jamais été aussi mauvais et en tête du classement, on retrouve 4 régions chinoises ainsi que Singapour, un rapport publié à l'occasion de la Journée mondiale de l'alphabétisation. L'alphabétisation a un défi particulièrement important à Madagascar. Un enfant sur deux ne termine pas le cycle primaire. Beaucoup grandissent donc sans savoir lire, écrire ou compter. Aurélie Couman s'est rendue

0: dans un centre
1: qu'au CEPE, le certificat qui sanctionne la fin du cycle primaire à Madagascar. Mais pour le professeur, le plus dur n'est pas toujours dans la salle de classe pour les élèves.
2: Tout est difficile vu les milieux d'où les enfants sont issus. Ces apprentis vivent des mondes différents, ils vivent autre chose ici. Et quand ils rentrent chez eux, parfois il y a de la bagarre, des conflits familiaux. Cela pourrait nuire à leur apprentissage parce que chez eux, ils ne peuvent pas faire leurs devoirs correctement.
1: Ce retard scolaire n'est pas une exception. Pour Christine Jolme, représentante de l'UNICEF à Madagascar, il touche une grande partie des enfants malgaches et peut être évité.
3: À Madagascar, un enfant sur deux ne termine pas le cycle primaire. Il faut donc permettre à ses élèves d'aller jusqu'au bout de leur parcours scolaire au primaire. Seuls 18% des enfants de 7 à 14 ans ont acquis les bases de la lecture.

0: Troisième levier.
1: Aélienne, elle raconte le quotidien d'une unité d'élite de l'armée israélienne. Dans cette saison du traumatisme lié au massacre du Hamas perpétré le 7 octobre 2023, la production assume de donner le point de vue israélien. Alors à Jérusalem, Frédéric Misselin, il y a les fans et les détracteurs. Reportage.
2: Les créateurs de Faouda l'assument, leur série donne à voir un point de vue israélien. Un positionnement qui dérange Amir, ce Palestinien de Jérusalem-Est ne regardera pas les nouveaux épisodes.
3: Je suis persuadé que c'est très divertissant, qu'il y a beaucoup de scènes d'action, mais ça envoie un message. Il faut se détourner de la cause palestinienne. La série Faouda a un agenda.
2: Au cœur de cette cinquième saison, la vengeance, les héros brisés ne sont plus les mêmes après le 7 octobre, pas un mot sur Gaza ou les otages, la série est focalisée sur des personnages traumatisés. Gabriel et Moshe apprécient avant tout l'action.
4: J'y vois pas forcément de message politique ou quoi que ce soit, c'est une série d'action qui est agréable. Alors évidemment, quand ça décrit Israël et que dans la série on a le côté qui gagne, bah forcément ça fait plus plaisir, mais c'est du cinéma et c'est bien.
5: Elle parle d'une période qui peut être traumatisante.
6: Non, moi je me suis arrêté à la première scène lorsqu'il y avait des sirènes qui sonnaient. Moi je peux pas faire la petite nature, mais j'avais pas envie de penser à ça dans la nuit, quoi.
2: La chaîne qui a diffusé la série en Israël a prévenu, si les souvenirs sont trop douloureux, le téléspectateur peut passer les deux épisodes consacrés au 7 octobre sans rien rater de l'intrigue. Frédéric Misselin, Jérusalem, RFI.
1: La Radio France Internationale, il est bientôt 10h10 à Paris, 8h10 en temps universel. C'est l'heure d'appel sur l'actualité avec Juan Gomez.
7: Et les auditeurs de RFI, merci Marion Cazeneuve. On marque une petite pause, on revient dans 30 secondes à la radio, évidemment, mais aussi en vidéo sur YouTube.
8: Le journal en français facile, Adrien Delgrange.
9: Je vous retrouve tous les jours de la semaine pour un journal d'information internationale.
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0: Merci de rester avec nous à l'écoute de RFI, les midis à Paris, 10h en temps universel. Le journal, c'est tout de suite avec vous, Gilles Moreau, bonjour.
1: Bonjour Caroline Paré, bonjour à tous. Dans l'actualité, l'édition 2025 de l'enquête internationale PISA sur l'école. Les résultats des élèves français sont les plus bas jamais mesurés, tout en restant dans la moyenne des pays de l'OCDE. À suivre dès le début du journal. Dans ce journal aussi, la suite du voyage officiel en France du président sud-coréen. Les deux pays se sont rapprochés récemment. Des remous au sein de l'armée israélienne. Certains de ses chefs estiment qu'il y a trop de théâtre d'opérations. Et dans moins d'un mois, le premier tour de la présidentielle au Brésil, les deux candidats, Lula et Flavio Bolsonaro, ont mis à profit la fête de l'indépendance pour marteler leur thème de campagne. Pour commencer donc, les conclusions de l'enquête PISA, le programme international pour le suivi des acquis des élèves, autrement dit le classement scolaire mondial pays par pays. Il évalue tous les 3 ans les compétences des élèves de 15 ans dans une centaine de pays. Verdict pour les élèves français à Rambeng, les résultats 2025 sont les plus bas jamais enregistrés depuis la création de ce classement.
2: Tout à fait, donc les mathématiques, sciences et compréhension de l'écrit sont les 3 matières sur lesquelles sont évalués les élèves des pays de l'OCDE. Mais même si la France reste dans la moyenne, l'enquête PISA montre que les résultats des jeunes Français sont de plus en plus mauvais. Ceux de 2025 sont d'ailleurs les plus bas jamais enregistrés depuis la création de ce classement en 2000. Par rapport à la dernière évaluation en 2022, les résultats des élèves français ont baissé de 4 points en sciences et de 16 points en mathématiques. C'est au niveau de la compréhension de l'écrit que le score a le plus chuté, avec 18 points en moins. Le ministre de l'Éducation nationale interrogé sur France Info estime que ces résultats sont préoccupants, mais pas une surprise. Édouard Geffray pointe du doigt les réseaux sociaux, qu'il qualifie d'armes de destruction intellectuelle massive, mais aussi le désintéressement des parents à la scolarité. Actuellement, la France affiche un niveau scolaire comparable à celui de l'Allemagne, des Pays-Bas, de l'Italie ou du Portugal.
1: À Rambeng, du service France, en France toujours, la mobilisation des pompiers, profession en première ligne tout au long de l'été, notamment face aux feux de forêt d'une ampleur inédite. Les pompiers sont appelés à une mobilisation de plus de 6 semaines pour obtenir davantage de moyens, ainsi qu'un recensement de leur mission. Cette année, plusieurs soldats du feu sont morts en intervention et des dizaines d'autres ont été blessés. Le président sud-coréen poursuit sa visite officielle en France avec une étape à Paris. Dans le sud, il a échangé sur le cinéma avec Emmanuel Macron lors du sommet Lumière organisé à Saint-Paul-de-Vence. Lee Jae-myung est maintenant dans la capitale pour 2 jours avec un programme chargé d'un hommage aux morts de la guerre de Corée, à la coopération bilatérale en passant par l'intelligence artificielle, la crise au Moyen-Orient ou bien encore le nucléaire civil. Nicolas Rocca, cette visite marque un rapprochement entre les deux pays ces derniers mois.
3: La visite d'Emmanuel Macron à Séoul en avril dernier, premier chef d'État français en Corée du Sud depuis 2015, a rapidement porté ses fruits. Ce mardi, Lee Jae-myung poursuit pour 2 jours sa visite d'État à Paris, accompagnée par des ministres, mais aussi des dirigeants des plus grandes entreprises sud-coréennes, Hyundai, Naver et surtout Samsung. Depuis plusieurs mois, un investissement massif du géant des télécommunications et des semi-conducteurs dans la start-up française Mistral est évoqué. Sur le nucléaire civil, la coopération est déjà amorcée entre l'opérateur sud-coréen et l'entreprise française Orano pour de l'approvisionnement en uranium. Après avoir rendu hommage aux soldats français morts durant la guerre de Corée, les deux chefs d'État vont échanger à l'Élysée, notamment de la crise au Moyen-Orient. Séoul envisage de s'impliquer dans le détroit d'Ormuz. Paris espère profiter de cette visite pour renforcer ce que l'Élysée appelle la coalition des indépendants face aux tendances hégémoniques des grandes puissances, dont les États-Unis, alliés de Séoul comme de Paris. Un partenariat d'avenir donc, sauf pour l'instant dans l'industrie de la défense. La France, 2e pays exportateur d'armes au monde, et la Corée du Sud, 9e du classement, sont plus concurrentes que partenaires dans le secteur.
1: C'était Nicolas Rocca, et quand le président sud-coréen est à Paris, la Corée du Nord et la Russie inaugurent leur première liaison routière. C'est un nouveau pont illustrant le rapprochement entre les deux pays. Également dans l'actualité, l'Arabie Saoudite attaquée par les Houthis. Les rebelles yéménites revendiquent des frappes sur des installations économiques et militaires à l'aide de dizaines de missiles et de drones. Riyad a dénoncé ce qui constitue l'une des attaques les plus importantes sur son territoire depuis des années et a promis de riposter. Le ministre israélien de la Défense menace les Palestiniens d'une guerre totale. Il l'a dit après une nouvelle attaque au couteau contre un colon dans le nord de la Cisjordanie occupée. De son côté, la presse israélienne se fait l'écho de l'inquiétude de certains un haut responsable militaire. Ils estiment que les nouvelles colonies et avant-postes sont difficiles à défendre. Ils mobilisent des forces déjà épuisées par les nombreux fronts, du Liban à la Syrie, en passant par Gaza. À Blajounaïdi, l'armée redoute aussi une flambée de violence entre colons et palestiniens.
4: C'est une situation sécuritaire jugée inédite par les responsables militaires cités par le journal Haaretz. Le nombre de bataillons déployés en Cisjordanie doit atteindre 26 cette semaine. Un record, rappelle le quotidien israélien de gauche. En cause notamment la multiplication des nouvelles colonies et avant-postes dont plusieurs ont été créés sans infrastructure de sécurité suffisante. Certaines colonies ne disposent que d'une seule route d'accès. Certains axes traversent les villages palestiniens et pourraient être bloqués en cas d'attaque. Autre inquiétude, la montée des violences commises par les colons eux-mêmes. Des responsables militaires craignent désormais qu'une attaque faisant de nombreuses victimes palestiniennes ne déclenche une vague de représailles dans toute la Cisjordanie. Une source diplomatique à RFI reconnaissait la semaine dernière « Ces violences nous posent un problème en interne et en externe. » À quelques semaines d'élections majeures, certains hauts gradés dénoncent également un manque de coopération avec la police et des pressions politiques croissantes. Plusieurs responsables préviennent, les forces israéliennes déjà fortement mobilisées à Gaza et sur la frontière nord pourraient avoir de plus en plus de mal à protéger les nouvelles colonies.
1: La trêve aura été de courte durée, le temps de la visite à Moscou et à Kiev des émissaires américains. Les frappes russes contre l'Ukraine ont déjà repris. Kiev annonce au moins 2 morts et 8 blessés dans la nuit. L'alerte aérienne aux missiles avait été déclenchée. De fortes explosions ont retenti, puis les habitants de la capitale ont vu des panaches de fumée et les lueurs d'un incendie. À Berlin, un rassemblement relativement modeste au lendemain de la victoire de l'extrême droite en Saxe-Anhalt. Quelques milliers de personnes ont manifesté hier soir devant la porte de Brandebourg, monument symbolique de la réunification allemande. Stopper l'AFD, ont réclamé les manifestants. Formation anti-immigrants et pro-russe, l'alternative pour l'Allemagne a infligé dimanche une débâcle au conservateur de Friedrich Merz. 2 autres élections régionales sont prévues en Allemagne le 20 septembre. Quand l'extrême droite allemande compte bien prospérer dans les régions, l'extrême droite brésilienne, elle, vise la présidence du pays. Le premier tour de la présidence au Brésil a lieu dans moins d'un mois, avec en position de favori le président sortant, Lula, et Flavio Bolsonaro, fils de l'ancien président Jair Bolsonaro. Les deux hommes accélèrent leur campagne. Ils ont profité hier de la fête de l'indépendance pour marteler leur thème de prédilection. Reportage de notre correspondant Martin Bernard.
5: Lors de la traditionnelle fête nationale, Lula a adopté un style rassembleur sur le thème « La force qui nous unit ». En insistant sur le thème de la souveraineté, sans nommer toutefois directement le risque d'ingérence des États-Unis de Donald Trump dans les élections du mois qui vient.
6: Nous ne pouvons pas baisser la tête face aux puissances étrangères qui veulent à nouveau transformer le Brésil en colonie. Nous ne sommes pas une colonie et nous ne serons pas une colonie de qui que ce soit.
5: Flavio Bolsonaro avait appelé à manifester à São Paulo pour tirer à boulet rouge contre Lula et contre la Cour suprême qui a condamné son père Jair pour tentative de coup d'État.
7: Je vais faire approuver la castration chimique pour les violeurs. Les voleurs de téléphones portables vont rester en prison pendant au moins 8 ans et vont devoir travailler pour payer ce qu'ils coûtent à l'État. Là-dessus, je vais être radical. Si vous n'êtes pas content, votez pour cette cochonnerie qui est au pouvoir et continuez de vous plaindre.
5: Un discours qui passe bien auprès de ses militants.
6: Il s'agit à présent d'une lutte du bien contre le mal et aujourd'hui, il est difficile d'extirper le mal. C'est pour ça qu'il s'agit d'une grande guerre.
5: La guerre entre le bien et le mal, c'est la polarisation qui ne connaît pas de trêve au Brésil. Martin Bernard, Sao Paulo, RFI.
1: Dans l'actualité économique, c'est aujourd'hui qu'entrent en vigueur les surtaxes canadiennes frappant une série de produits américains, de l'acier aux produits laitiers en passant par l'électronique ou la pâte à papier. En tout, quelques 20 milliards de dollars de produits américains. Ce sont les représailles canadiennes aux nouveaux droits de douane imposés fin août par Washington. Économie toujours, le déficit commercial de la France se creuse. 6 milliards 700 millions d'euros en juillet en raison de la hausse des importations. Les exportations, elles, ont été en hausse modérée. Enfin, le tennis à New York, le tournoi continue sans les Français. Arthur Géa, le dernier en lice, s'est incliné de justesse en 8e de finale. Il a une balle de match, défaite finalement face au Néerlandais Botic van de Zandschulp. Voilà pour l'information qui revient à 13h avec RFI Midi, présenté par Anne Cantner. Mais tout de suite, 8 milliards de voisins avec vous, Emmanuel Bastide. Emmanuel, bonjour.
8: Bonjour Gilles Moreau. Eh bien, soyez le bienvenu. On parle éducation chez 8 milliards de voisins dans quelques instants, en particulier de la rentrée scolaire. À tout de suite.
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3: Bonjour à toutes et à tous, vous êtes à l'écoute des Bulles Bleues sur Oxygène FM, l'émission qui aborde la thématique de l'autisme par les personnes concernées. Alors, on retrouve autour de ce plateau des adhérents de l'association du J'aime des Bulles Bleues. Il y a aujourd'hui Romain, Claire et Aya. Bonjour à tous les trois.
4: Bonjour.
5: Bonjour.
3: Et on retrouve évidemment Julie qui est l'animatrice de l'association.
6: Bonjour.
3: Vous découvrirez également d'autres prises de parole sur la thématique du jour qui seront lues ou rediffusées par audio. Chaque émission, il y a une thématique différente. Ce sont les adhérents et adhérentes du J'aime des Bulles Bleues qui choisissent les thématiques en fonction de la réalité de ce qu'ils ou elles vivent au quotidien. Et aujourd'hui, le sujet porte sur l'autisme au travail. Bon, on va prendre la parole un petit peu chacun quand vous le sentez. Vous prenez la parole à tour de rôle. Est-ce que l'un d'entre vous peut-il commencer par se présenter rapidement et dire quelques mots sur son parcours professionnel ?
4: Moi, je m'appelle Romain, j'ai 36 ans et j'ai un parcours professionnel plutôt erratique, en fait, dans le sens où j'ai fait plein de métiers dans ma vie, ponctués de différents burn-out et qui, à chaque fois, en fait, m'a réorienté dans d'autres aspects de vie et du travail. J'ai été étudiant infirmier, puis après un burn-out, donc j'ai travaillé en tant qu'aide-soignant, puis encore un burn-out, j'ai fait coach en séduction, gestion de support informatique, encore un burn-out, hypnothérapeute, donc j'ai été formé en hypnose thérapeutique, et j'ai été moi-même formateur en hypnose thérapeutique, puis ludique, j'ai fait un burn-out après. J'ai poursuivi mes études en informatique en faisant un master en alternance, où je suis devenu chef de projet en alternance, où je gérais une équipe de 8 à 16 ingénieurs, et qui s'est fini par un burn-out.
3: Beaucoup de burn-out. Est-ce que quelqu'un d'autre a envie de prendre la parole ?
5: Oui, donc Aya, donc moi j'ai un diplôme d'ingénieur. Je me suis spécialisée la dernière année en informatique aussi. Alors j'ai toujours travaillé, pour des grands groupes comme Thales ou Engie, et ensuite pour des start-up françaises. Et aujourd'hui je travaille comme agent dans le public. Donc j'ai un peu fait tous les groupes possibles, on va dire.
6: Claire, moi j'ai 44 ans. Et j'ai un parcours très chaotique et diversifié aussi. J'ai un diplôme d'ingénieur et un master 2, mais j'ai jamais vraiment travaillé en rapport avec mes études car c'est difficile de gérer le niveau de responsabilité et de trouver des conditions adaptées. Moi aussi, j'ai travaillé dans la logistique, la gestion des déchets, j'ai travaillé dans le domaine artistique, dans l'éveil musical, enfin j'ai fait plein de choses différentes. Et actuellement, je suis au chômage depuis un an et demi, suite à un burn-out.
3: Et alors, comme on ne vous avait encore pas rencontré dans ce podcast tous les trois, juste pour connaître un petit peu votre parcours face à l'autisme, vous avez été diagnostiqué. Comment ça se passe de votre côté ?
5: Bon, je peux commencer. Alors, les deux autres personnes ont parlé de burn-out, j'en ai pas parlé, mais j'en ai fait quand même. En fait, ça s'est passé durant justement mon deuxième burn-out, que je mentionne pas, moi. J'avais du temps libre, donc j'ai accompagné mon plus jeune frère, parce qu'il avait clairement quelque chose que je n'arrivais pas à comprendre, et à force d'investiguer, on a trouvé que c'était de l'autisme. Et le jour où je l'ai amené chez le psychiatre, parce que si je ne l'accompagne pas chez le médecin, il n'y va jamais. Le psychiatre, à la fin de l'entrevue, m'a demandé de rester, il m'a dit « je vous le soupçonne aussi ». Et je lui ai dit « mais comment ?» Elle m'a dit « vous avez la même tonalité de voix qui ne change jamais », ce que j'ai corrigé par la suite. Je ne m'en rendais pas compte à ce moment-là, elle m'a fait passer un examen, et puis c'est avéré que j'étais aussi sur le spectre, mais pas autant que mon petit frère, chez lui c'était vraiment très visible. Et à partir de ce moment-là, les choses se sont améliorer pour moi dans le monde du travail, parce que j'en avais fait deux, et je voulais pas reproduire cet échec, et j'ai été suivie par une armée de professionnels, une coach qui est spécialisée dans l'autisme, psychologue, psychomotricienne, psychiatre, voilà. Aujourd'hui, j'arrive à rester fonctionnelle grâce à toutes ces personnes, en fait, parce que sinon, je pense que j'aurais refait des burn-out l'un après l'autre en me demandant, mais qu'est-ce qui cloche ?
4: Moi, me concernant, j'ai eu un diagnostic à la suite de mon cinquième burn-out, en se demandant qu'est-ce qui faisait que je faisais des burn-out à répétition. Et à ce moment-là, en fait, je me suis mis à avoir des comportements que je ne reconnaissais pas, ce qu'on appelle des stéréotypies, comme se balancer, comme se frotter les genoux, des choses où... En fait, je me suis dit que j'étais bon pour l'asile à ce moment-là, parce que ce n'était pas des comportements que je connaissais, dont je me souvenais de moi-même. Par la suite, j'ai consulté un médecin qui m'a orienté cette idée que ça pourrait être un trouble du spectre de l'autisme. J'ai poursuivi le diagnostic de cette manière-là, qui s'est confirmé. Et du coup, aujourd'hui, effectivement, ça me permet d'avoir plus de compréhension sur mon historique vis-à-vis des burn-out. Et aujourd'hui, c'est toute la question du futur parcours, justement, de comment créer un parcours où je me sens bien en santé et aussi en capacité de réaliser un travail.
6: Moi, donc, j'ai eu un diagnostic officiel aussi il y a un peu plus d'un an d'autisme et TDAH. Ça a expliqué, ça m'a expliqué toutes les difficultés que j'avais pu avoir auparavant. Et donc maintenant, c'est essayer de trouver un nouveau parcours qui tiendrait compte de ces difficultés-là.
5: Je peux peut-être apporter un témoignage en fait de Arnaud qui n'est pas présent aujourd'hui mais qui me fait sens là, que je pourrais dire. Alors lui effectivement c'est face à des burn-out aussi à répétition qui s'est posé la question sur l'autisme. Et un jour il y a un professionnel qui lui a donné la BD qui s'appelle Invisible. Et là, il s'est complètement reconnu dans l'autisme et c'est là que ça a commencé pour lui, ses démarches de diagnostic. Mais effectivement, burn-out, dépression...
3: Le diagnostic, on en a parlé dans une précédente émission. Est-ce que c'est libérateur ?
4: Alors moi, me concernant, j'ai vécu une ambivalence vis-à-vis de ça. C'est que ça a été à la fois libérateur parce que toutes sortes de difficultés comme... donner des nouvelles à sa famille alors qu'on l'aime. Enfin, il n'y a pas de difficulté avec ça, mais il y a quelque chose de soulageant de me dire en fait, c'est pas vraiment ma faute, c'est pas que je fais pas d'efforts. Et ça a été quelque chose de vraiment soulageant. Moi, me concernant, ça a amené aussi un aspect dépression parce que toute ma vie, j'ai essayé de lutter contre le fait qu'on me disait que j'étais bizarre, différent. Et du coup, j'ai vraiment mis une énergie colossale dans toute ma vie pour pas être le gars de côté, en fait. Et j'avais en face de moi un professionnel qui m'a dit « Vous le serez à votre manière tout le temps. » Et du coup, ça a été aussi très, très dur à apprendre pour moi. Parce que, j'ai pas envie d'être de côté, ça m'intéresse pas.
3: Ça fait comme une fatalité, alors que ça peut être autrement.
4: Vous fonctionnez autrement et vous ne pourrez pas fonctionner différemment de comment vous fonctionnez. Et ça peut amener effectivement de l'exclusion. Et ça, c'est horrible à entendre, même s'il y a une réalité.
5: Pour ma part, j'ai mis beaucoup de temps à accepter le fait d'être sur le spectre. Et j'arrêtais pas de remettre en question le diagnostic. Ça m'a pris un peu de temps de l'accepter complètement. Mais une fois que je l'ai accepté, je pense que ça m'a beaucoup aidée. Moi, j'ai fait un peu comme tout le monde, je suis allée sur Internet, j'ai lu des livres en disant « Est-ce que je me reconnais dans ce trait-là et dans celui-là ? Non, celui-là, non. Bon, je suis pas autiste, alors. Hein. » J'ai fini par me dire « C'est juste un nom sur quelques caractéristiques et peut-être qu'un tel a des problèmes X, c'est un autre nom qu'on ne connaît pas encore, on n'a pas mis de nom. Mais si cette personne le savait, ça l'aiderait dans sa vie. » Et donc je me suis dit, moi je suis comme je suis. C'est un guide de lecture qui m'aide à avoir quelques informations sur moi, à m'aider à m'améliorer, à avoir aussi des professionnels qui comprennent. Parce que c'est ça le plus important en fait, savoir trouver de la bonne aide. Parce qu'il y a des gens de bonne volonté, mais c'est destructeur l'aide qu'ils amènent. Je tiens à rencontrer des psychologues qui n'y connaissaient rien, c'est pire que tout. Donc c'est dans ce sens-là que c'est aidant en fait. Mais je me dis, en face de moi, tout le monde a quelque chose qu'ils ne comprennent pas ou qu'ils comprennent qu'on soit neurotypique ou neuroatypique. Mmh. Mais moi, j'ai eu la chance d'avoir cette clé de l'autisme.
7: Vous pouvez réagir, mais pas forcément à chaque question. Enfin, c'est comme vous le sentez. Alors, on va commencer avec la thématique du jour, donc, qui est travail et autisme. Comment ça se manifeste dans votre vie professionnelle? Depuis combien de temps vous travaillez dans ce domaine et comment vous avez choisi votre orientation?
4: Bon, puisque moi, je ne travaille plus depuis 3 ans suite au diagnostic. Et du coup, je peux juste parler de mon précédent travail. Aujourd'hui, je m'investis dans la vie associative de multiples manières, qui me permet de prendre plus mon rythme. Maintenant, sur mon précédent travail, j'y ai travaillé 3 ans et j'ai choisi cette orientation parce que j'aimais beaucoup être sur les ordinateurs. Il y avait quelque chose de simple et je suis quelqu'un de particulièrement organisé. Et le fait de faire de la gestion de projet est devenu assez évidente. Et de pouvoir en fait gérer de l'humain, puisqu'il y avait quand même beaucoup d'aspects humains dans mes précédents métiers. Le fait de travailler au contact de personnes faisait que j'avais envie d'aller dans cette direction-là. Et j'ai pu réussir à finir mon master de cette manière.
5: Moi, j'ai travaillé longtemps. J'ai commencé à 19 ans. Ça fait 17 ans à peu près. J'ai fait une petite pause. Ça ne rajeunit pas. Moi, j'ai toujours été, comme j'étais développeuse au début, j'ai toujours été en back-end. Back-end, ça a été toujours travailler dans la programmation des serveurs que les personnes ne me voyaient pas. En fait, j'étais toujours un peu cachée à l'arrière. C'est que très récemment que je commence à travailler en parlant avec le public et je m'oriente progressivement un peu vers la gestion de projet. Un petit peu aussi parce qu'en Ariège, il n'y a pas tant de ça, d'emploi dans l'informatique. C'est plutôt vers Toulouse et moi, je souhaitais rester en Ariège. C'est un peu des deux. C'est très récent que je commence à aller vers les autres et un peu à m'ouvrir. J'ai souvent été un peu cachée à l'arrière dans les équipes. Mais c'est très riche. C'est comme faire un exercice en fait de sport. Plus j'en fais et plus j'arrive à mieux interagir avec les gens.
7: Est-ce qu'il y a des aspects du quotidien professionnel qui sont plus difficiles à gérer à cause de l'autisme ou liés à l'autisme et comment cela se manifeste pour chacun?
6: Ce qui est difficile pour moi, c'est que sur le principe, je peux faire beaucoup de choses, je peux m'adapter et j'ai à cœur de tout faire très bien ou parfaitement. Donc c'est très important pour moi de rien laisser au hasard. Et donc, je peux faire beaucoup de choses, mais il y en a certaines qui vont être très coûteuses en énergie pour moi. Par exemple, téléphoner, participer à des réunions, travailler en équipe, s'adapter à des changements, les environnements, le bruit, la lumière, le temps de trajet. Et sachant que ça se cumule aussi, le travail avec les difficultés en dehors, la vie quotidienne, les obligations familiales, les activités, etc. Et donc, j'ai l'air d'y arriver. Mais ça a un coût en énergie. Et donc, j'ai pris conscience que souvent, je ne peux pas tenir sur le long terme s'il n'y a pas d'aménagement. Mais sachant que je n'avais pas cette conscience-là avant. Et donc, un besoin d'avoir un temps de récupération, d'avoir des routines, d'avoir des consignes peut-être écrites, d'avoir une clé de compréhension de plein de choses qui sont implicites dans l'organisation, dans la hiérarchie. Et voilà, donc tout ce que j'ai fait jusque-là, j'avais pas cette conscience-là et j'étais juste à essayer d'être à fond, à bien faire. Maintenant que j'ai mon diagnostic, c'est d'une part un soulagement de comprendre pourquoi c'était aussi difficile pour moi. Et en même temps, avoir vers quoi aller pour que tout ça soit pris en compte.
7: Et ça se manifeste du coup par des burn-out à répétition?
6: Pour ma part, oui, parce que je m'investis à fond. Je décide pas de m'arrêter. Oui. En général, c'est mon corps qui, je tombe malade, je peux plus sortir. C'est physiquement que j'arrive plus à continuer parce que je ne m'autoriserai pas à arrêter un travail quand on compte sur moi, quand j'ai des missions, des choses à faire. Mais c'est physiquement que le corps dit stop, c'est trop.
4: Me concernant, en fait, les aspects du quotidien professionnel les plus difficiles, c'est effectivement déjà de réussir à se comprendre au même niveau. C'est-à-dire que moi, il y a eu beaucoup de gens qui m'ont dit des choses qui n'étaient pas faites, par exemple. Et après, on me dit, non, je ne l'ai jamais dit. Alors que... Je ne sais pas comment dire, mais en fait, j'ai la chance d'avoir une très bonne mémoire. Et moi, en fait, si on m'a dit ça, et d'une certaine manière, je me souviens très bien de la manière précise dont on m'a dit, et ça a un sens pour moi, la manière dont c'est dit. Et ça se classe sous une forme de... m'a-t-on dit de rigidité, mais en fait, le choix des mots est important pour moi, et en fait, la manière dont c'est dit a un sens particulier, et je pense que tout le monde n'a pas... cette vision-là quand il parle avec une personne qui ont un TSA, parce qu'en fait la manière de dire ou le choix du mot, ben il n'est pas anodin, et en fait moi j'ai eu beaucoup de quiproquos vis-à-vis de ça, du coup ben, qu'il a fallu gérer avec mes différents collègues. Et puis moi en fait les difficultés en réalité c'était ça s'appuyait moins sur la partie professionnelle, parce que j'ai la chance de savoir très bien masquer mes difficultés au travail, mais en fait c'était plus sur l'aspect personnel où il y avait une répercussion immense, dans le sens où quand je rentrais chez moi, j'étais plus en capacité de sortir, je ne pouvais plus faire les courses, j'allais plus voir ma famille ou tout, parce qu'en fait je donnais tout pour mon travail et je me rendais même pas compte à ce moment-là, et c'est effectivement tout l'aspect sensoriel, ça, je l'ai pris en compte après le diagnostic. Je me rends compte qu'en fait, je me suis imposé quelque chose que je me disais que tout le monde subissait. Et en fait, bah, après coup, bah, peut-être pas.
5: Mmh. J'ai l'impression de m'entendre. C'est drôle. C'est très récurrent qu'on me dise qu'on ne voit pas du tout mon autisme, mais c'est le soir, en fait. Je rentre, je suis couchée à 20h, à 19h, même avant mon enfant, parce que je tiens plus. C'est une énergie qu'on déploie de fou pour juste rester concentrée pendant les réunions. Il y a beaucoup de moments de frustration quand on ne comprend pas en amont d'une réunion, des gens qui disent des choses qui n'ont rien à voir avec la réunion. On est là, on se concentre. C'est des choses qui sont importantes dans le monde du travail, mais parfois, il n'y a pas de logique. Et c'est de l'énergie qu'on perd à rester concentré. Bon, en tout cas pour ma part, mais je pense que c'est pareil aussi à côté de moi, le fait d'analyser ce que les gens disent, pourquoi ils l'ont dit, comment, le contexte qu'ils disaient, la tonalité de la voix, parce que les gens disent des choses qu'on comprend pas implicitement, alors que nous, c'est censé être compris mais on comprend pas. Donc tout ce temps pendant les réunions d'analyser pourquoi il dit ça, pourquoi elle a dit ça, pourquoi elle a fait ça, qu'est-ce que ce sourire voulait dire, quoi, c'est énormément de temps de traitement dans le cerveau qu'on passe en fait. Donc plus il y a de réunions, plus il y a de moments pause café avec plus de gens, et plus nous on est fatigués. Quand il y a une journée où je suis un peu toute seule, ben, ça se passe mieux, parce que je suis moins fatiguée, j'ai géré mon propre temps toute seule. Donc c'est ça, c'est plus il y a d'interactions qui se multiplient, et plus ma fatigue elle est grande. Et au bout d'un moment, quand je commence à connaître les collègues, parce que maintenant j'ai pris le temps de leur poser des questions, je vais leur voir, je leur dis, t'as utilisé tel mot, c'est un mot très fort, pourquoi ? Qu'est-ce que ça voulait dire ? Je n'imagine plus, je pose la question. Mmh. Et donc du coup, à force de connaître les gens maintenant, quand je suis restée assez longtemps dans un même travail, c'est plus simple pour moi parce que je n'ai plus besoin de me poser autant de questions. Je commence à comprendre les gens.
7: Là, j'ai l'impression que ce qui est ressorti de vos trois prises de parole, en tout cas, il y a beaucoup la suranalyse, le repli sur soi.
6: Et puis on a des adhérents comme Aya qui viennent voilà, faire une petite pause sensorielle entre oui. midi et deux. J'aime. C'est vrai que du coup, les adhérents échangent beaucoup sur leurs problématiques, que ce soit le quotidien, le travail. Et justement, ce qui est intéressant aussi, ce qui peut se passer au GEM, c'est essayer de décortiquer un petit peu des situations que les adhérents n'arrivent pas forcément à comprendre. Et c'est vrai que du coup, on essaye de se conseiller, d'orienter vers des petites pistes pour justement améliorer ce quotidien au travail qui n'est pas toujours évident pour eux. Et comme d'aller boire le café, manger avec des collègues, bah, ça leur coûte une énergie folle, effectivement, et du coup, bah, après, c'est compliqué. Il y a une adhérente qui dit « Les réunions sont une grande source de fatigue pour moi. J'ai également des difficultés avec les interactions plus informelles de type réception, cocktail, surtout si je ne connais pas les personnes présentes. Après de tels événements, j'ai besoin de beaucoup de temps pour récupérer. Tant que c'est exceptionnel, cela reste gérable. En revanche, s'il se multiplie, la fatigue s'accumule. Je n'arrive plus à gérer mon quotidien. L'autre point qui est le plus difficile avec les années, c'est de devoir suivre le rythme imposé par le monde du travail. J'ai de
8: de plus en plus de mal à tenir le coup et à travailler 38 ou 39 heures par semaine, sans compter les éventuelles heures supplémentaires. Récupérer après la journée de travail me prend quasi la totalité de la soirée et je n'ai donc quasiment plus d'énergie pour avoir des activités de loisirs. Alors cette personne aussi, on en a discuté il n'y a pas longtemps, par exemple aussi, elle a un souci, c'est que des fois elle trouve pas de place pour se garer de suite. Et du coup, rien que ça, chercher une place, tourner en rond dans la ville. Je suis arrivée en retard au travail, on est déjà bien bien fatiguée quand on prend son poste.
9: Il y a des limites qui sont déjà atteintes.
8: Exactement. Il y a une autre adhérente qui dit « Je suis hyper consciencieuse, méticuleuse, avec des rigidités de fonctionnement telles que les documents relus à la virgule près, avec des couleurs de repérage, ça prend beaucoup beaucoup de temps. » Elle se pose la question « Est-ce que c'est bien utile ?» Je ne peux pas m'en empêcher, sinon je pense que j'ai fait mal mon travail. J'angoisse sur certaines tâches anxiogènes. Pour moi, alors, les repousse et me remplit de plein d'autres missions pour éviter de les faire. J'ai fait deux burn-out. Je procrastine aussi beaucoup et ça me met encore plus la pression. Je suis cash dans mes propos, même si je suis dans la bienveillance, car j'essaye de faire attention. Comme elle dit, ça passe ou ça casse. On m'adore ou on me déteste. J'ai subi beaucoup de moqueries, car quand je suis exposée à des situations non maîtrisées, non planifiée, je veux perdre mes moyens, avoir des suées, bafouiller. Alors certaines personnes se sont moquées de moi, m'ont rejetée, me dévalorisée dans mon travail, sans me mettre en avant. Alors que mon travail est toujours validé et que je suis toujours félicitée par sa hiérarchie. J'ai besoin d'un poste adapté car je supporte pas les lumières vives, le bruit, les odeurs persistantes, le mouvement, les gens qui parlent autour de moi, les bruits parasites. J'ai peur de la nouveauté, du changement d'habitude, je manque de confiance en moi et j'ai peur de ne pas y arriver. Je n'aime pas prendre les pauses avec les collègues, sauf s'il y en a une avec qui ça va. Du coup, je ne participe pas aux discussions superficielles. Pour moi, et les gens pensent que je suis différente, associable, spéciale. Je travaille beaucoup à oublier d'aller faire pipi ou de partir en pause méridienne. Je ne vois pas le temps passer quand je travaille. Je peux travailler des heures d'affilée sans me rendre compte que l'heure est passée pour aller manger ou autre. Donc ça rejoint bien les témoignages aussi des adhérents présents aujourd'hui.
9: Alors, on a parlé du coup des difficultés que les personnes autistes peuvent rencontrer dans le milieu professionnel. Mais est-ce qu'il y a des forces ou des qualités qui vous aident aussi dans le travail ?
4: Ben me concernant, déjà, je suis... Alors déjà, le mot est net, mais moi, je suis très rigoureux et structuré. Et on parlait tout à l'heure des réunions. Moi, en fait, j'ai eu le même ressenti en tant qu'étudiant ingénieur. Et quand je suis passé chef de projet, ça m'a énormément soulagé parce que c'est moi qui anime les réunions. Et à chaque fois qu'il y avait une réunion avec une autre équipe, je demandais à ce que ce soit moi qui gère la réunion, parce que je ne supporte pas une réunion qui tourne en rond. Il faut que ça avance, il faut que les sujets soient féconds, il faut que ça avance en fait. Et à partir de là, je ne m'ennuie pas en réunion, et j'ai vraiment l'impression de parler de sujets pertinents. Donc pour moi, il y a vraiment quelque chose de l'ordre de l'efficacité dans ma manière de concevoir. J'ai également une conception du détail que peu de gens ont en milieu du travail, c'est-à-dire que à la manière d'une virgule dans un document, certes, mais moi ça va être vraiment aussi, enfin tous les petits détails, tous les petits trucs qui dépassent et qui peuvent à un moment donné poser un problème a posteriori, je peux le remarquer, mais en fait ça me saute aux yeux, ce qui n'est pas le cas en fait de tout le monde. Et je dirais aussi que j'ai une manière d'aborder la résolution de problèmes de manière complètement différente. C'est-à-dire que j'ai rencontré des personnes qui avaient des difficultés dans certaines résolutions de problèmes, alors que ça me semblait assez facile en soi. Et je pense que c'est parce que simplement je ne fonctionne pas pareil, ou j'ai une autre manière de concevoir les choses. Donc pour moi, il y a quand même pas mal de force là-dedans. Je pense qu'il y a vraiment une capacité de complémentariser des profils, justement, par rapport à ça. Et effectivement, j'ai une force de travail. Après, je parlais d'efficacité, mais je me suis amusé à un moment donné, en tant que chef de projet, à mesurer mon efficacité de travail par rapport aux autres personnes, parce que je me

0: chiffres pour étayer tous mes arguments. Et à partir de là, ça marchait très bien. On me donnait tout ce dont j'avais besoin parce que j'arrivais à étayer avec les chiffres qu'il fallait. Et pareil pour les équipes, d'avoir un langage spécifique. Et donc, du coup, bah, je pense qu'en termes intellectuels, j'ai réussi à comprendre ou à mettre en place des stratégies qui ont été très efficaces dans le milieu de travail.
1: En lien avec la suranalyse qui, en fait, donne des facilités, finalement, par la suite, à plein de niveaux.
0: C'est ça. Ouais. À partir du moment où on a compris, entre guillemets, les leviers, on peut s'en servir. Et j'ai presque l'impression que les gens qui ne fonctionnent pas comme moi ou comme d'autres personnes, ben, n'ont pas forcément conscience de ces leviers-là. Donc je pense que c'est aussi potentiellement une force.
2: Je rajouterai à la rigueur qui nous caractérise assez souvent l'honnêteté, la transparence. On est vraiment des salariés qui ne mentent pas, qui ne mentiront jamais. On dit toujours notre vérité peut-être, mais on pense aussi à l'intérêt commun avant tout. On ne se met pas en avant. Contrairement à des profils qui peuvent facilement se voir en entreprise. Et je pense que ça passe ou ça casse. Ça dépend de l'état d'esprit donné par la direction. Parce que ça peut ne pas du tout être bien vu. Ça peut mettre des gens à défaut.
3: Je vous lis ce qu'une adhérente a dit. J'ai une grande capacité d'analyse et j'apprends très vite à connaître de nouveaux sujets. Ce sont des qualités nécessaires dans mon travail. Je vous lis ce qu'une adhérente dit. Analyse et synthèse très efficace, temps de travail très important, activité répétitive, hyper performante et une bonne mémoire.
1: Est-ce que vous avez rencontré des obstacles liés à l'autisme lors de vos recherches d'emploi ? Après, c'est peut-être pas apparu encore après le diagnostic aussi pour le moment.
0: Moi, j'ai des suspicions de discrimination à l'embauche. J'ai jamais de certitude, évidemment, mais j'ai eu même un poste de bénévolat. J'avais annoncé le fait que j'avais introduit du spectre de l'autisme, puisque c'est des personnes qui m'ont formé sur un sujet en bénévolat. Et pendant cette formation, il y a eu une fatigabilité qui a été quand même très présente, puisque c'était une formation particulièrement intense. Et suite à ça, j'ai demandé un espèce de poste de bénévole sur un an. Et ben, je me suis rendu compte qu'ils m'ont menti pour les raisons pour lesquelles je n'ai pas été pris. Bon, il y a eu un mensonge, en tout cas, que j'ai pu vérifier, en fait. Pour le moment, je ne sais pas pour quelles raisons, mais aujourd'hui, j'ai la croyance, en fait, qu'on ne m'a pas pris parce que j'avais un TSA et qu'ils avaient peur de ma fatigabilité. Et du coup, c'est eux qui ont défini que j'étais plus fatigable que ce qu'il faudrait pour le poste et ils ne m'ont pas laissé ce choix-là.
1: Selon vous, qu'est-ce qui pourrait être amélioré pour faciliter l'accès à l'emploi des personnes autistes ?
3: Je vous lis le témoignage d'une adhérente. Que les employeurs soient familiarisés à l'autisme.
2: Moi, j'aimerais dire que je trouve cette question très complexe parce que moi, par exemple, à chaque fois, ils étaient très enthousiastes à mon embauche, pas de problème. Il y a le temps alloué pour tous les soins, etc. Mais ils oublient que je suis TSA et j'ai beau le rappeler, ils ont beau avoir eu une séance avec une coach, c'est tellement pas évident pour eux. Et puis on est une minorité et ils fonctionnent tous comme ça. Et de toute façon, ils me disent mais tout le monde a des problèmes et tout le monde est différent. Honnêtement, je trouve ça complexe. À part que les managers aient des acculturations, je dirais pas formation, d'initiation assez régulièrement, mais ça voudrait dire aussi qu'ils soient acculturés, initiés à tout ce qui existe. Parce qu'il y a potentiellement plein de personnes avec des troubles différents ou des différences de fonctionnement. C'est pas évident, hein, je dirais, dès la jeune enfance, être ouvert aux autres et prendre le temps de ne pas juger les autres et prendre le temps de poser des questions. Pourquoi tu réagis comme ça ? Moi, j'ai perçu ça comme ça. Est-ce que c'est vraiment ce que tu penses ? Mais c'est tellement complexe à mettre en place. Voilà, ça serait ma réponse. C'est pas évident.
0: Moi, je pense que aussi le fait de s'ouvrir à ce qui se passe dans d'autres pays, parce que je pense au Canada, là en l'occurrence, où il en a des cabinets de recrutement qui sont à la sortie des cabinets de diagnostic pour le TSA et qui cherchent en fait aussi des personnes avec des complémentarités de diversité cognitive. Et en fait, aujourd'hui, je pense que l'autisme n'est pas considéré comme une diversité cognitive, mais comme un handicap, comme quelque chose qui va ralentir. Puisque j'ai compris qu'une direction ne comprend que des chiffres, ben, j'encouragerais des personnes qui veulent connaître le sujet, aller lire des chiffres et voir en fait qu'est-ce qu'ils y gagnent réellement, entre que ce soit les aides ou même la diversité cognitive dans une entreprise, à quel point ils vont gagner en efficacité.
1: Mmh. Oui, c'est vrai. Je trouve ça très intéressant ce que tu dis quand tu parles de diversité cognitive et justement d'employés.

0: les bons mots. Parce que c'est vrai qu'entre diversité cognitive et trouble, parce que c'est un petit peu ça aussi qu'on dit, ces troubles de l'autisme, j'imagine que c'est quand même violent d'entendre ça, alors que ça peut être en effet une force, une richesse, et pour la société aussi, en fait, pas que dans le monde du travail. Et du coup, une fois qu'on a accès à ce diagnostic et que le diagnostic est fait, on peut bénéficier d'aménagements particuliers au travail, que ce soit au niveau des horaires, de l'environnement ou de la méthode.
1: Alors pour ma part, oui, j'ai de l'aide du FIP, qui est équivalent de l'AGFIP, mais dans le public. Donc ma coach, elle est financée, et ce qui est bien, parce que ça me permet d'avoir une aide qui est dissociée du travail un petit peu. Enfin, je ne suis pas dépendante d'eux. Ensuite, j'ai un aménagement en sens tous les temps que je prends pour venir. Je pourrais prendre le temps pour venir au GEM ici, par exemple. Parfois, je déborde de midi à 14h. Tant que je leur dis que je viens au GEM, ils sont OK. Quand je vais à un rendez-vous chez un psychologue ou un psychiatre, j'avertis et ils sont OK, il n'y a pas de problème. C'est inclus dans mon temps de travail. Et même le temps de coaching aussi est inclus, parce qu'ils considèrent que ça m'aide à être au mieux au travail. J'ai demandé aussi à un bureau debout, parce que moi, je suis TDAH aussi. Et ce genre d'aménagement, ils le font volontiers. Moi, j'aurais besoin de plus d'aménagement autre. Ce genre de choses chiffrées, on va dire, c'est plus facile pour eux.
2: Je vous lis le témoignage d'une adhérente. J'ai obtenu des aménagements de poste sur communication de ma RQTH, mais ces aménagements correspondent à des éléments ouverts à tous. Il s'agit notamment de télétravail et d'un passage à temps partiel. Les modalités de mise en œuvre de ces aménagements sont d'ailleurs les mêmes que pour les collègues qui ne présentent aucun handicap, notamment en ce qui concerne le télétravail. Une autre adhérente. C'est moi qui ai fait sans demander. J'ai enlevé les néons du plafond. J'ai eu un bureau où je travaillais souvent seule, la porte fermée pour m'isoler du bruit, des odeurs et des lumières.
3: Moi, me concernant, j'ai travaillé en open space de 40 personnes, ça a été un enfer. Et à partir du moment où il y a eu des recommandations, la réponse qu'on m'a donnée, c'est qu'ils n'avaient pas la capacité de me fournir ces aménagements. J'ai pas cherché à batailler, mais enfin, j'ai essayé de contacter la médecine du travail pour qu'il y ait des injonctions d'aménagement. Mais en fait, c'est aussi ce qui a amené, je pense, mon burn-out, c'est que l'entreprise, malgré une bonne volonté, en tout cas de la part des structures RH, vraiment a énormément tardé. Il y avait une lourdeur administrative incroyable. Et en fait, rien n'a vraiment été mis en place. Et je pense que ça fait partie des choses qui ont bousillé un peu ma santé.
4: Moi, du coup, j'ai pas d'expérience d'aménagement, n'ayant pas travaillé en situation, en étant diagnostiquée. Mais il y a aussi tout la difficulté, justement, d'obtenir ce diagnostic, d'obtenir des aides, reconnaissance de qualité de travailleur handicapé par la suite. Même si, finalement, les aménagements qui pourrait être bénéfique à des personnes autistes, finalement pourrait aussi être des choses qui pourraient améliorer le bien-être de tout le monde. Mais effectivement, il manque d'une sensibilisation globale à toutes ces problématiques-là.
0: Finalement, quand on voit le cas de Aya ou de Romain, qui sont quand même deux cas très différents, parce que c'est vrai que c'est assez positif dans ton cas, Aya, où en fait la structure est très ouverte à plein de possibilités et d'adaptation.
3: Moi, à titre personnel, je pense vraiment que ces personnes dépendantes, quelle est la direction déjà, si elle est, comme on disait tout à l'heure, sensibilisée, ou si elle a vraiment une volonté de mettre en place une politique dans son entreprise d'inclusion. Et justement, on parlait de diversité cognitive qui comprend en fait qu'il y a derrière une richesse à trouver, et il y a des entreprises qui, au contraire, se disent non, en fait, faire des aménagements, c'est compliqué, c'est dur, ça me coûte de l'argent parce que je perds des heures. Je pense que c'est qu'il y a une dichotomie entre ces entreprises-là, mais les deux existent sur le panel français. Moi, j'ai tendance à penser, peut-être de fait de mon histoire, que ça reste vraiment rare et merveilleux que des entreprises fassent une vraie inclusion des personnes en diversité.
1: Non, je suis d'accord que c'est très rare, parce qu'ils ont beau être bienveillants et vouloir la diversité, ils n'y arrivent pas, ouais, sur le long terme. Ils me disent souvent, mais on oublie ton handicap. Moi, je le vois un peu comme un handicap, vu la fatigue que ça génère. Effectivement, ils sont très contents du travail, ils sont très contents de la richesse que ça apporte, mais je le vois sur le long terme, c'est toujours moi qui finis par m'adapter. Et je pense que finalement, En tant que TSA, nous sommes des personnes qui s'adaptent très très facilement, finalement, à force des choses, et beaucoup, tout le temps. Si je suis encore dans le monde du travail, c'est parce que je ne fais que m'adapter tout le temps. Pour moi, c'est devenu la norme, c'est que moi, je m'adapte à l'entreprise où je suis, à son fonctionnement, parce qu'elles ont toutes un fonctionnement différent.
0: Donc, on a parlé d'hyper-adaptabilité, de repli sur soi, de suranalyse. Est-ce qu'il y a des moments, des choses qui vous permettent de vous sentir à l'aise et efficace dans votre poste de travail ? Est-ce que vous avez, si je devais le formuler différemment, est-ce qu'il y a des zones qu'on pourrait appeler des safe zones ? Qu'est-ce qui est une safe zone dans laquelle vous vous sentez à l'aise et qui vous permet d'être efficace au travail ?
3: Moi déjà, le fait que je puisse rentrer chez moi et travailler chez moi, qu'il y ait une confiance, je n'arrive plus à gérer sensoriellement ce bruit, tout ce qui se passe en fait au travail, l'agitation, ben, juste d'avoir, entre guillemets, sans demander l'autorisation, par exemple, je vais rentrer chez moi, j'informe, voilà, je rentre chez moi, je vais finir le travail, là, on se tient au jus ou je reste connecté sur Teams ou je sais pas quoi, sur n'importe quelle application. Par exemple, déjà ça, moi, le fait, ça n'existait pas dans mon entreprise, mais je sais que certaines entreprises ont des salles calmes ou des lieux calmes où moi, quand, par exemple, il y a trop de bruit, etc., ben, je puisse m'isoler. Alors moi, j'avais la chance d'avoir un casque, mais un casque avec une agitation de 40 personnes autour, ça a une efficacité relative. Donc déjà, je pense que ces premiers éléments, je pense que c'est un bon début. Moi, j'ai demandé à ce qui est du travail en télétravail, pour pouvoir pérenniser, en fait, de manière hebdomadaire, des temps où, sensoriellement, je ne sois pas trop sollicité. Mais à ce moment-là, ça n'a pas pu être mis en place du fait de spécificité du projet sur lequel je travaillais, qui était sur des spécificités de projet défense, etc.
1: Moi, pour ma part, c'est d'avoir une personne de confiance. C'est quelque chose que je demande, d'ailleurs, dès l'embauche. J'identifie une personne et quand j'ai des problèmes de compréhension des autres, je vais voir cette personne-là identifiée et je lui dis un tel m'a dit ça, tu le connais, tu travailles avec lui depuis X années, qu'est-ce que ça veut dire ? Et ça me permet d'avoir un repère. Il faut absolument que cette personne soit honnête et sincère. Je demande à ce que ce soit quelqu'un qui soit à l'écoute et qui soit une personne ouverte, parce que si je me rends compte que c'est une personne qui est un peu manipulatrice, ça va plutôt me détruire. Donc jusqu'à maintenant, soit c'est moi qui ai trouvé cette personne-là, soit on m'a identifié quelqu'un. Mais bon, les choses font que parfois les personnes partent aussi à cause de leur raison personnelle. Ça m'est déjà arrivé et je suis un peu déstabilisée du coup. Mais voilà, moi, c'est y avoir une personne de confiance.
3: Je me rends compte en fait que le fait que la structure soit informée qu'il peut y avoir crise, moi je pense crise aussi. C'est-à-dire que c'est très rare que je fasse une crise en milieu professionnel parce que ben, j'arrive toujours à le reporter jusqu'au soir. Mais moi, ça m'est arrivé deux fois de faire une crise au travail où je dois m'enfermer dans les toilettes, où je fais une énorme crise d'angoisse. Et ça, en fait, bah, derrière, après sa crise, alors qu'on est complètement épuisé, s'entendre dire « qu'est-ce que tu faisais ? Pourquoi tu n'étais pas sur ton poste de travail ?» etc. Je pense qu'il y a aussi une sensibilisation au fait que ces choses-là existent, le fait d'accepter que ça puisse être. Et justement, ces crises-là, elles existent parce que pour moi, il n'y a pas les aménagements, justement.
0: Je vais terminer avec une dernière question, car je vois que le temps avance. Qu'est-ce qui, selon vous, pourrait améliorer la communication entre personnes avec une diversité cognitive, en lien avec l'autisme ici, et les personnes neurotypiques au travail ?
3: Moi, j'ai dans ma mallette de manager que j'ai appris, il y a des choses qu'on a déjà, en fait. C'est déjà d'user de reformulation. Qu'est-ce que tu as compris ? Moi, personnellement, j'ai demandé à ma direction, même si ça n'a pas été mis en place, mais que lorsque on fasse une réunion, on fasse un compte-rendu de réunion, qu'il y ait des éléments écrits, que s'il y a des instructions qui me sont données, elles soient écrites, parce que si à un moment donné, on n'est pas d'accord, ben, on puisse s'appuyer dessus, parce que trop de fois, ben, justement, on m'a dit « bah si, je te l'ai dit ». Non. Déjà, je pense qu'il y a ça, et déjà à partir du principe, parce que je pense que c'est comme ça que les fonctions autistes fonctionnent, c'est une personne autiste, elle a envie de bosser, elle a envie de s'investir. C'est que souvent des gens, personnes très investies, et déjà à partir de ce principe-là, ensuite de chercher à comprendre. Mais je pense que c'est pour tous les humains, d'autant plus vrai pour les personnes autistes. Chercher à comprendre ce qui se passe pour la personne. Et déjà, je pense que la communication à partir de là fait que ça va fonctionner, je pense, au travail ou ailleurs.
1: Oui, pour compléter les comptes rendus, moi je dirais des retours, mais à tout le monde. Des retours positifs, négatifs. Que les gens qui vont trop loin dans les remarques soient arrêtés. des gens qui travaillent bien soient récompensés, que tout le monde ait une équité, on va dire, que ça soit juste, ce qui n'est pas du tout le cas en milieu professionnel.
2: Je vous lis le témoignage d'une adhérente. Un poste adapté avec des collègues bienveillants, un temps de discussion et de partage autour des neuroatypies au sein du travail. Mettre mes compétences au profit des personnes neuroatypiques. Je vous lis le témoignage d'une autre adhérente. À mon avis, il est important d'être conscient des difficultés et des limites avant de s'engager dans la recherche d'emploi. Ensuite, aucun emploi n'est impossible pour les personnes autistes, mais certains comporteront de nombreux défis et il peut être difficile d'exercer ces emplois sur le long terme. Ceci dit, je pense que souvent le plus important, c'est d'avoir une bonne équipe qui est capable de rester bienveillante, de ne pas surinterpréter les comportements et de dépasser certaines maladresses. J'ai pu faire des choses qui ne me semblent pas du tout accessibles aux autistes, d'un côté parce que je voulais les faire, mais aussi parce que j'ai eu la chance d'avoir des collègues suffisamment bienveillants pour m'accompagner et m'épauler plutôt que de m'enfoncer. C'est aussi l'intérêt des périodes d'essai. On pense souvent qu'elles existent surtout pour l'employeur, mais il ne faut pas hésiter à agir si on se rend compte pendant cette période qu'on n'est pas bien sur son poste ou dans son équipe.
3: Moi, j'ai souvent caché le fait que j'avais un TSA parce que j'avais peur de la discrimination, mais je me rends compte que ça m'a plus mis dedans qu'autre chose. Je pense qu'il faut dire les choses, il faut exprimer ses besoins, savoir exprimer ses besoins. J'ai entendu tout à l'heure, mais c'est quelque chose auquel je ne pensais même pas, s'entourer de professionnels ou de personnes qui connaissent le sujet, qui peuvent nous driver, nous guider dans nos difficultés, et pourquoi pas guider aussi l'employeur ou le milieu de travail pour que ça communique bien ou ça fonctionne bien ensemble.
1: Je pense que Romain a bien résumé. Pour moi, on peut demander des efforts aux autres, mais il faut qu'on en fasse aussi. Donc, connaître bien ses besoins. Si on sait qu'on tient une réunion de 2 heures, mais pas 3 heures, on l'avertit. Moi, au bout de 2 heures de réunion, je m'en vais, et que ça soit accepté. Mais avant de le demander, il faut savoir connaître ses limites. Donc je suis d'accord avec ce qu'a dit Romain. Identifier ses besoins, ses limites, et se faire accompagner autant que possible.
3: Et ça demande du coup une direction suffisamment bienveillante pour entendre qu'il y a certains besoins qui émergent pendant le poste de travail et que ce ne soit pas forcément initial. Ah, tu ne me l'avais pas dit donc, point de suspension. Mais plutôt, il y a un autre besoin qui émerge parce que je me rends compte confronté à cette réalité que ça se passe de cette manière-là. Donc il y a aussi quand même un énorme côté humain au-delà du travail qui se joue.
5: Ça me fait penser à une adhérente qui était venue aussi, enfin une future adhérente, qui avait échangé sur une problématique au travail, et puis en essayant de décortiquer ensemble la situation, tout ça, simplement le fait de demander à son employeur d'avoir les consignes par écrite et non en verbal à une réunion, du coup c'est facilitant pour la personne avec autisme de ne pas oublier les choses.
0: On va terminer du coup sur ces dernières prises de parole. Merci infiniment Romain, Claire et Aya d'avoir répondu aux questions. Et merci à Julie évidemment de nous recevoir au J'aime des bulles bleues tous les mois.
5: C'est tellement chouette d'entendre leurs paroles. C'est vrai que je ne suis pas très à l'aise de parler en nom des personnes.
0: Mais tu le fais très bien.
3: Oui, merci de nous avoir donné la parole.
4: Merci Léa.
0: Donc c'était aujourd'hui la thématique autisme et travail. Vous pouvez retrouver les podcasts sur le site oxygenefm.com. Et si vous souhaitez vous rapprocher du J'aime des bulles bleues de Pamiers, vous pouvez contacter Julie, que vous avez entendue tout à l'heure, au 06 68 11 85 96. 06 68 11 85 96. Ou aussi par mail, si passer par mail c'est plus facile, anime.jaimelesbullesbleues@gmail.com.
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0: Vous êtes bien à l'écoute de RFI, il est 17h à Paris, 15h en temps universel et 18h à Sanaa. Le journal vous est présenté par Gilles Moreau. Bonjour Gilles.
1: Bonjour Caroline Lachowski, bonjour à tous. Dans l'actualité, des sanctions économiques contre les colonies israéliennes de Cisjordanie occupée. 12 pays dont la France et la Grande-Bretagne sanctionnent les produits issus de ces colonies. Protestation d'Israël qui ferme le consulat britannique à Jérusalem. La spirale des violences au Yémen, l'Arabie Saoudite dénonce une série de frappes des Houthis et les rebelles pro-Iran font état de frappes saoudiennes. Dans ce journal aussi, le secrétaire d'État américain en Amérique latine où de nombreux dirigeants pour modèle Donald Trump, les exportations chinoises dopées par la demande en produits technologiques et en football, le match Real Madrid-Inter Milan, Kylian Mbappé rêve de décrocher enfin la Ligue des Champions. Pour commencer, l'escalade de la violence au Yémen où les rebelles Houthis pro-Iran font état de frappes saoudiennes. Riyad avait promis de riposter aux attaques de la nuit dernière. Les rebelles yéménites ont revendiqué des frappes sur des installations économiques et militaires saoudiennes à l'aide de dizaines de missiles et de drones. Oriane Verdier, bonjour.
2: Bonjour.
1: Les Houthis ont frappé de nombreux sites.
2: Oui, ces frappes ont touché un aéroport, notamment une base aérienne et des installations du géant pétrolier Aramco et fait 73 blessés selon les autorités de Riyad. C'est l'attaque la plus importante menée par les rebelles yéménites sur le territoire saoudien depuis plusieurs années. Réponse, selon les rebelles, aux 121 frappes menées par Riyad au Yémen ces trois derniers jours. L'Arabie Saoudite soutient le gouvernement yéménite, auquel les Houthis s'opposent, et le pays a replongé dans la guerre il y a quelques mois, happé par le conflit régional actuel. Depuis, les rebelles soutenus par l'Iran multiplient les attaques contre des sites militaires et gouvernementaux. Ils ont également annoncé un blocus maritime du voisin saoudien, premier exportateur mondial de brut. Sur le territoire yéménite, les Houthis ont lancé jeudi dernier une nouvelle offensive visant à progresser vers les zones bordant le stratégique détroit de Bab el-Mandeb. Les affrontements avec les forces gouvernementales soutenues par Riyad ont fait plus de 300 morts en 5 jours et poussé 20 000 personnes à fuir leur domicile.
1: Merci, Oriane Verdier du service international. 12 pays dont la France, le Royaume-Uni et le Canada annoncent leur intention de sanctionner le commerce avec les colonies israéliennes en Cisjordanie occupée. Leur déclaration commune vise, je la cite, tout commerce de biens avec des colonies illégales au regard du droit international. Ces 12 pays, presque tous européens, durcissent le ton face à Israël qui, en mesure de rétorsion, ferme le consulat britannique à Jérusalem. Marco Rubio, le secrétaire d'État américain, s'envole aujourd'hui pour une tournée en Amérique latine. Au programme, la Colombie, l'Équateur et le Pérou. Marco Rubio sera reçu par des dirigeants conservateurs, pour certains investis il y a seulement quelques semaines et qui ont pris pour modèle Donald Trump. Washington entend renforcer les alliances régionales du commerce à la lutte contre le narcotrafic. À New York, pour RFI, Gwendal Lavina.
3: Washington entend appuyer la doctrine Monroe qui fait de l'Amérique latine la chasse gardée des États-Unis, surtout au moment de l'arrivée au pouvoir d'une droite populiste se revendiquant proche du président américain. Première étape de cette tournée, Barranquilla en Colombie. Marco Rubio y rencontrera le président Abelardo de la Espriella, investi il y a un mois. Le secrétaire d'État évoquera le soutien américain à la reconstruction après le séisme du 10 août dernier qui a fait plus de 330 morts. Autre dossier brûlant, la lutte contre les groupes armés et le narcotrafic. Depuis son arrivée au pouvoir, le nouveau président colombien se montre intraitable et pourrait obtenir de nouveaux engagements de la part de Washington. En Équateur, c'est aussi sur ce sujet que devraient porter les discussions. Quito est un partenaire de longue date de Washington avec des opérations conjointes régulières. Enfin, au Pérou, Marco Rubio rencontrera la présidente Keiko Fujimori, investie fin juillet, et évoquera surtout le renforcement des relations commerciales entre les deux pays. Des contrats pourraient être signé à l'occasion. Gwendal Lavina, New York, RFI.
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1: La trêve aura été de courte durée, le temps de la visite à Moscou et à Kiev des émissaires américains. Les frappes russes contre l'Ukraine ont déjà repris. Kiev annonce au moins 2 morts et 8 blessés la nuit dernière. Nouvelle attaque massive et horrible, s'est indigné sur X le chef de la diplomatie ukrainienne. Lee Jae-myung, le président sud-coréen, poursuit sa visite officielle en France. Il est à Paris. De leur côté, la Corée du Nord et la Russie inaugurent leur première liaison routière, un nouveau pont illustrant le rapprochement entre les deux pays. Alors que l'économie mondiale est à la peine, le commerce extérieur de la Chine se porte plutôt bien. En août, les exportations ont bondi de 25% en tendance annuelle, plus 28% pour les importations. Ces performances se doivent beaucoup à l'essor de l'intelligence artificielle qui stimule la demande d'équipements technologiques chinois. Plus de détails avec Myriam Berber.
4: La surprise vient des exportations vers les États-Unis. Malgré les surtaxes douanières américaines, elles ont augmenté de 34,5% au mois d'août, contre 17% en juillet. Résultat, l'excédent commercial avec son rival américain est toujours très élevé. Il s'établit à plus de 29 milliards de dollars, de quoi nourrir les tensions entre Pékin et Washington avant la rencontre prévue fin septembre entre les présidents Donald Trump et Xi Jinping. De leur côté, les expéditions vers l'Union européenne sont à la baisse. Elles n'ont augmenté que de 6,5%. Cette hausse des exportations chinoises s'explique par la demande internationale pour les semi-conducteurs, le matériel informatique et autres produits technologiques chinois liés au développement de l'intelligence artificielle. Outre l'IA et l'électronique, les ventes de voitures électriques et d'équipements industriels s'envolent également. Cette bonne tenue des exportations offre un précieux soutien à une économie chinoise pénalisée par la demande intérieure et la crise immobilière. Pékin espère toujours pouvoir atteindre près de 5% de croissance cette année.
1: C'est aujourd'hui qu'entrent en vigueur les surtaxes canadiennes frappant une série de produits américains, de l'acier aux produits laitiers, en passant par l'électronique ou la pâte à papier. En tout, quelques 20 milliards de dollars de produits américains. Ce sont les représailles canadiennes au nouveau droit de douane imposé fin août par Washington. À Berlin, rassemblement relativement modeste au lendemain de la victoire de l'extrême droite en Saxe-Anhalt. Quelques milliers de personnes ont manifesté hier soir devant la porte de Brandebourg, monument symbolique de la réunification allemande. Football, coup d'envoi ce soir de la Ligue des Champions. 6 matchs au programme, dont Lille, Betis, Séville, Porto, Manchester City et bien sûr Real Madrid, Inter, Milan. Sans doute la plus belle affiche de la semaine. Après deux saisons de vaches maigres, le club espagnol, de loin le plus titré dans cette compétition, entend bien retrouver les sommets. Il compte pour cela sur son attaquant vedette Kylian Mbappé, qui à 27 ans n'a toujours pas remporté le prestigieux trophée. Cédric De Oliveira.
5: À Madrid, plus qu'ailleurs, la Ligue des Champions est toujours un moment particulier. Le Real a remporté 15 fois le trophée, un record, c'est dans son ADN. Alors tout le monde a des fourmis dans les jambes, à commencer par son meilleur buteur, l'insatiable Kylian Mbappé.
6: Nous sommes très heureux de retrouver la Ligue des Champions. Et il y a toujours beaucoup d'enthousiasme, et c'est exigeant, mais c'est toujours un immense plaisir.
5: Le plaisir a pourtant disparu depuis deux saisons sans titre pour le Real, qui ont coïncidé avec l'arrivée du capitaine des Bleus. Et c'est un paradoxe, Mbappé marque beaucoup plus que les autres, meilleur buteur en Liga, en Ligue des Champions et même en Coupe du Monde, mais ses équipes ne gagnent pas. L'an dernier, il a inscrit 15 buts en 11 matchs européens, mais le Real a été éliminé en quart de finale et ses supporters commencent à s'impatienter. Pas de quoi perturber l'ancien Parisien qui a toujours une extraordinaire confiance en lui.
6: Moi, je me considère toujours comme le meilleur joueur du monde, mais c'est quelque chose de très personnel. Chacun a son opinion. Il est possible qu'il y ait des gens ici qui pensent que je le suis, d'autres non. Je ne dis pas que tout le monde doit penser comme moi, mais on verra comment vont voter les journalistes pour le futur Ballon d'Or.
5: Le Ballon d'Or, l'autre obsession de Mbappé, qui est déjà en campagne, comme son club, pour remporter le fameux trophée individuel. Peut-être le bon moment pour lui, qui a 27 ans, n'a toujours pas atteint cet objectif ni celui de s'adjuger la Ligue des Champions.
1: Cédric De Oliveira, donc Real Madrid, Inter, Milan, coup d'envoi de ce match comptant pour la Ligue des Champions, coup d'envoi 19h, temps universel. La France recule dans la dernière enquête PISA, c'est le programme international pour le suivi des acquis des élèves, autrement dit le classement scolaire mondial pays par pays. Il évalue tous les 3 ans les compétences des élèves de 15 ans dans une centaine de pays. Verdict pour les élèves français, tout en se maintenant dans la moyenne des pays de l'OCDE, les résultats 2025 sont les plus bas jamais enregistrés depuis la création de ce classement. Voilà, avant de conclure, j'ai le temps de vous rappeler les deux principales informations du jour. D'abord, des sanctions économiques contre les colonies israéliennes de Cisjordanie occupée. 12 pays, dont la France et le Royaume-Uni, sanctionnent les produits issus de ces colonies. Et puis, la spirale des violences au Yémen. L'Arabie Saoudite dénonce une série de frappes des Houthis. Quant au aux rebelles pro-Iran et ils font état de frappes saoudiennes. Voilà pour l'information. Prochain journal sur RFI, 18h, le journal en français facile présenté par Adrien Delgrange. Mais tout de suite, sur le Pont des Arts, consacré aujourd'hui à un couturier, Nathalie Amar, bonjour.
7: Bonjour Gilles Moreau et merci. Oui, on parle d'un couturier dont le nom est attaché aux années 80-90, c'est Azzedine Alaïa. Une exposition lui est consacrée à Paris.
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0: Bonjour tout le monde, vous êtes sur Oxygène FM. Ce que vous venez d'entendre est un extrait d'une des œuvres présentées dans l'exposition Le support, prendre soin de soi, dont nous allons parler aujourd'hui. On vous propose une émission spéciale autour de cette exposition réalisée par les élèves de l'option art plastique du lycée Notre-Dame à Pamiers. C'est la troisième année que ce projet existe et 13 œuvres sont exposées à la Galerie des Carmes jusqu'au 22 janvier. Pour commencer, voici mes invités autour de la table. Madame de Banton, professeure d'art plastique au lycée Notre-Dame de Pamiers, bonjour.
1: Bonjour.
0: Monsieur Béranger, le chef d'établissement du lycée Notre-Dame de Pamiers, bonjour.
2: Bonjour.
0: Guy Mollard, membre de l'association Art Plus, personne clé dans la liaison entre le lycée et la galerie, mais également, si je puis dire, peintre reconnu, bonjour.
3: Bonjour, merci.
0: Théa Fossine, finaliste de l'exposition, et Adrien, prix spécial de l'exposition, bonjour.
4: Bonjour.
0: Mais avant d'entrer dans le vif du sujet, je vous propose une première pause musicale pour vous plonger dans l'ambiance de cette exposition.

0: C'était la version instrumentale de Roi par Vidéo Club. Je propose qu'on passe directement aux questions. Madame de Menton, on va commencer par vous. Pouvez-vous nous expliquer comment est né ce projet d'exposition et pourquoi avoir choisi ce thème du support et du prendre soin de soi?
1: Alors, ce projet est né avec la rencontre donc, de M. Mollard, donc, accompagné par M. Béranger. Pour nous, c'était très intéressant de pouvoir montrer à l'extérieur des murs, on va dire, hein, des murs de l'école, hein, et de pouvoir exposer dans une galerie, ce qui n'est pas courant, pour des élèves, des lycéens, avec une expérience de montage expo, de rencontres, et puis aussi de radio aussi, hein, une petite interview, quelque chose de plutôt sympathique. Après, pour répondre à votre question sur le support, le support, bien évidemment, est quelque chose d'important pour un plasticien, hein, donc ça me semblait presque essentiel d'en parler. Dans l'enseignement des arts plastiques au collège, c'est même les petits. Hein, j'essaie de leur expliquer que la création artistique, ça passe pas par une feuille de papier canson, enfin pas forcément. 24-32. c'est quelque chose de très très important dans la démarche artistique. Et puis pour renforcer le tout. Il y a cette notion de prendre soin de soi. Hein. Peut-être on y reviendra tout à l'heure. Voilà. Mais je vais laisser la parole à mes collègues.
0: Je propose qu'on passe à M. Béranger, donc, qui, je le rappelle, est le chef d'établissement du lycée Notre-Dame. Pourquoi est-ce important pour un établissement scolaire de soutenir ce type de projet artistique et de permettre aux élèves d'exposer dans un lieu comme la Galerie des Carmes?
2: C'est extrêmement important parce que dans notre projet fondateur, l'idée c'est que les jeunes, on les accueille avec l'idée d'une éducation intégrale. C'est-à-dire que, est-ce qu'on veut faire des têtes bien faites ou bien remplies? C'est là la citation de Michel de Montaigne. Il se trouve que notre fondatrice, Sainte-Jeanne de Lestonac, est la nièce de Michel de Montaigne. Et pour ma part, dans la construction d'un être, la créativité est quelque chose de primordial. C'est une forme de liberté. Et aujourd'hui, la création est à, j'allais dire, plus que jamais accompagnée pour que chacun de nos jeunes autour de cette table, effectivement, se découvre intérieurement et nous font découvrir leurs talents et leurs compétences incroyables parce qu'on a effectivement, comme vous disiez, un certain nombre d'œuvres et toutes complètement uniques. Et ils sont uniques, justement. Et donc sortir des murs, comme disait Madame de Menton, c'est pour aussi un ensemble scolaire pouvoir montrer, avoir ce que nos jeunes sont à même de pouvoir réaliser.
0: Merci beaucoup. Moi, j'ai aussi une question que j'ai oublié de poser à Madame de Menton.
1: Oui.
0: Qu'est-ce que vous attendiez des élèves par rapport à ce thème?
1: Ça, c'est une question terrible. Hein. J'attends rien et beaucoup. C'est-à-dire que je fais pleinement confiance aux élèves. C'est un petit peu mon enseignement. En même temps, de l'exigence. La plupart me connaissent, donc je les laisse libres. On parle, par contre, je suis là, je suis présente. Mais je les laisse cogiter seuls sur leurs feuilles blanches. Et après, bien évidemment, ça décante, ça arrive, ça vient. Et c'est en général positif. Ça a été sur les 3 années. Voilà, il n'y a eu qu'une année où il y a eu
3: un petit bug.
0: Merci beaucoup, Madame de Menton et Monsieur Béranger. On va passer à une seconde pause musicale, troisième, et on repartira après.

0: Donc c'était Wish, The Trap Symphony de Chippy Red. Donc j'ai choisi ce morceau parce qu'il mélange une musique très actuelle avec un orchestre symphonique qui, je trouve, rappelle aussi le support, parce que c'est pas habituel de voir un artiste rap posé sur un orchestre symphonique, et ça rappelle du coup le thème. Et ce son parle aussi de fragilité, de doute et d'émotion, des choses qu'on retrouve beaucoup, je trouve, dans cette exposition, qui, je le rappelle, est exposée à la Galerie des Carmes jusqu'au 22 janvier. Nous allons passer à vous, Monsieur Guy Moulard. Donc, vous êtes membre de l'association Art Plus.
1: Exactement, oui. Et donc, nous avons donc la charge de l'exposition, enfin la charge, je veux dire, le plaisir d'accueillir chaque année une exposition avec les jeunes de la section d'art plastique. Donc, nous, nous sommes une galerie d'art contemporain. Dans nos statuts, on a justement le développement de l'art, hein, c'est ce qui nous tient à cœur, donc toutes les formes, et puis à chaque fois qu'il y a une idée que l'on peut faire, alors donc là on a quand même un certain nombre d'éléments, hein, un alignement de planètes, hein. Il y avait donc Monsieur Béranger, Madame Daubenton, tout le monde est d'accord, bon moi j'ai de mon côté des artistes qui veulent bien évaluer les élèves, et donc c'est quand même intéressant, ce sont des artistes qui ont quand même une certaine expérience, donc c'est bien. Bon, on a la galerie. Alors, cette année, on a été jusqu'au bout, dans la mesure où les élèves ont tout fait, pratiquement, le vernissage, l'accrochage, la communication, l'affiche, bon, l'émission de radio, hein, que tu animes. Et donc, par conséquent, ils sont capables, théoriquement, de faire la même chose dans n'importe quelle ville de France, hein, puisqu'ils savent comment on organise une exposition avec une thématique et avec une explication de la thématique. Donc nous, ça nous intéresse beaucoup de continuer, hein, parce que bon, ce qui est très important à noter quand même, c'est que après beaucoup de recherches, puisque moi je suis un petit peu passionné de tout ce qui est impact de l'intelligence artificielle dans le monde, bon, on voit quand même que finalement il restera quand même l'art. Parce que bon, je suis intimement convaincu que tous les secteurs d'activité vont être quand même plus ou moins impactés par l'intelligence artificielle d'une manière de plus en plus directe, hein, puisque ça commence déjà avec beaucoup d'emplois qui sont quand même perdus et d'autres qui sont modifiés. Et donc, qu'est-ce qui restera? Ben, il restera, comme l'a dit Monsieur Daubenton, il restera la créativité. Monsieur Béranger, pardon, la créativité il n'a pas ajouté quelque chose de très important qui me paraît essentiel, c'est la curiosité. Donc c'est les deux éléments qui vont rester. C'est-à-dire que maintenant, si vous voulez, les élèves n'ont plus besoin d'apprendre la tête bien faite, tout ça. C'est surtout la créativité et la curiosité, et puis le choix. Parce qu'en fait, ce qui va être important, c'est de choisir. Et maintenant, ça va être notre rôle. Il va y avoir beaucoup de matière. Beaucoup de matière, et notre rôle, notre œuvre, ça va être de choisir quelque chose qui va être cohérent, hein, aussi bien dans les œuvres d'art que dans les musiques, que dans les discussions, que dans les intérêts. Donc le choix, la curiosité, et puis la créativité. Voilà, donc les éléments les plus essentiels. Donc c'est pour ça qu'il faut qu'on continue à tout prix cette collaboration, même si Madame Daubenton ne sera pas là. Car elle ne va plus être le professeur attitré.
2: Eh oui, voilà. Logiquement, départ.
1: Alors, est-ce que Monsieur Béranger, est-ce que vous avez trouvé quelqu'un pour remplacer l'irremplaçable?
3: Attention, Madame Daubenton prend sa retraite. Il faut préciser pourquoi elle nous quitte à la fin de cette année scolaire, donc au mois de juin 2026. Alors, pour le moment, non, nous n'avons pas encore trouvé la personne qui va succéder. Parce qu'on ne remplace jamais, on succède, je précise toujours. On n'a pas encore perçu quelqu'un pour succéder à Madame Daubenton, parce qu'on est à peine dans le commencement du mouvement. Donc, le temps que ce mouvement se mette en place, voilà. Mais donc, Madame Daubenton est encore là, et précieusement jusqu'encore fin juin, et nous la gardons avec grande joie. Si je puis me permettre l'expression. Je voudrais juste ajouter simplement qu'on remercie bien sûr fortement ce partenariat qui a été établi depuis quelques années avec l'association Art Plus et la Galerie des Carmes, parce qu'une école ne peut exister sans avoir de partenaire extérieur. C'est une école hors les murs, et comme je le dis toujours, ça ne vient pas de moi, d'un monsieur qui s'appelait Paul Malartre, philosophe, qui dit qu'une école n'est pas une citadelle mais un carrefour. Voilà, et très important, c'est on est un citoyen à part entière de la ville là où on est implanté. Voilà ma conception aussi de ce qu'est l'école.
1: Ok.
0: Vous avez parlé du coup de cette collaboration qui dure depuis 3 ans, mais j'aimerais savoir comment est né ce lien entre la Galerie des Carmes et le lycée Notre-Dame.
3: Historiquement, je ne sais plus très bien. Je crois que c'est une question de rencontre toujours. Il faut laisser place à l'inattendu. Ce que je dis aussi aux élèves, c'est que laissez-vous surprendre. Et quand on se laisse surprendre, voilà ce qui naît. Voilà, ces belles rencontres. Et tout ça, au service, bien sûr, de nos jeunes qui nous rejoignent au quotidien. Voilà, parce que c'est eux qui grandissent. Hein. C'est vous qui grandissez, c'est toi qui grandis, si je puis me permettre, qui est au micro ce matin. C'est un bel exemple, voilà, d'avancer comme ça.
1: Mais c'est vrai qu'on ne se rappelle plus trop. Et c'est ça qui est intéressant. Quand on ne se rappelle plus de comment ça a débuté, ça veut dire que ça a toujours été là, finalement, dans notre esprit quelque part. Et donc, ça nous paraît naturel. Et ce qui paraît naturel, eh bien, c'est très très bien. C'est-à-dire, on s'est approprié cette idée. Et je me souviens plus trop, finalement, moi non plus. Et donc, c'est très bien. Parce que ça veut dire qu'il n'y a pas eu un début. Il y a eu, en fait, un alignement de planètes. Et puis, c'est devenu évident pour nous. C'est devenu évident. Et donc, voilà, on a l'impression que ça a toujours existé. Alors, ça fait 4 ans. Hein, ça fait 4 ans. Mais il y a une année où on n'a pas...
3: Une année blanche.
1: Parce que finalement, c'est quand même les artistes hein, que nous avons là et qui vont bientôt parler, c'est eux qui sont essentiels quand même. Hein, oui. Parce que c'est eux qui font quand même la... des fois, on a la tendance à l'oublier. Mais l'artiste, c'est quand même le soleil hein, dans le système solaire. Et donc, par conséquent, l'année passée, il n'y avait pas assez de curiosité, de créativité. Donc, on a... Bon, cette année, par contre, c'est le contraire.
2: Je veux souligner que... C'est une option facultative, je l'ai déjà dit, et donc il faut que les élèves bossent et travaillent, voilà, et soient dans cette démarche. Et l'an dernier, c'est ce qui a fait défaut, voilà, quelques personnes, et je n'ai pas voulu prendre le risque que ce soit exposé. Parce que il faut que, bien évidemment, le travail, enfin, les productions puissent interroger, questionner le public, et ce n'était pas le cas, tout simplement.
0: Monsieur Guimoulard, pourquoi était-ce important pour vous que cette exposition ait lieu à la Galerie des Carmes, dans un espace culturel ouvert au public, mais aussi, Madame Angers?
1: Pourquoi c'était important? C'est-à-dire que nous, on est la galerie Art Plus, évidemment. On est dans nos statuts, on doit... Normalement, une galerie, si vous voulez, elle a comme rôle d'exposer des artistes, évidemment. Mais de plus en plus, maintenant, on observe qu'il faut se élargir un petit peu. C'est-à-dire que la galerie, elle doit aussi établir des conférences, faire des soirées thématiques, par exemple.

0: première fois des primo hein, exposants. Et puis donc en janvier, on fait avec l'association, avec votre, avec le lycée, donc et la section d'art plastique. Donc c'est notre rôle de galerie. Hein. La galerie, c'est pas simplement parce que nous, on est quand même une galerie associative. Alors c'est, on n'a pas un pourcentage sur les œuvres, etc., comme une galerie privée. Mais même les galeries privées font ça maintenant, c'est-à-dire qu'elles font des conférences, elles font. Il faut qu'elles soient au centre de la cité, hein, comme vous avez dit très justement, et pas un îlot. Donc ça me paraissait là aussi naturel et tout à fait évident que ce soit chez nous, hein, et on est très très content et très fier que ce soit chez nous. On veut pas que ce soit ailleurs.
1: Vous avez été aussi jury de cette exposition. Qu'est-ce qui vous a marqué en découvrant les œuvres des élèves ?
0: Alors cette année, on a été extrêmement surpris, tous les membres du jury, parce que bon, les cartels, c'est-à-dire les petits textes qui accompagnent les œuvres, étaient très très bien faits et très émouvants. Et il y a beaucoup de d'œuvres qui c'était à cœur ouvert, ils se sont livrés. Alors bon, c'est difficile pour un artiste évidemment de ne pas se livrer quand il fait un tableau, quand il fait une sculpture, hein, c'est un petit peu même inconsciemment il va se livrer, il va nous indiquer un petit peu des pistes, hein, il va laisser des petits grains de sable comme ça pour qu'on comprenne sa personnalité. Là, cette fois-ci, c'était vraiment très marqué et très marquant. Il y avait certaines œuvres qui nous ont vraiment très émus. On était très bouleversés parce que on sentait dans les textes qu'il y avait des messages qu'on nous disait, ben voilà, moi je, c'est ce qui me plaît, moi voilà comment je suis, etc. Et après, on s'est amusé, bon ça on vous le dit maintenant, mais on s'est amusé avec les artistes en disant, on va voir s'ils ressemblent à leur œuvre. Et c'est ce qui s'est passé, c'est-à-dire, alors je ne dirai pas évidemment qui est tout ça, mais quand on a vu les élèves, eh bien, on a vu qu'ils ressemblaient à leur œuvre finalement. C'était criant de vérité, quoi. Et ça, c'est extraordinaire. L'émotion, la vérité, la fragilité, mais tout ça, c'est quand même l'art. Hein, tout ça, c'est l'art, et c'est grâce à Madame de Banton tout ça.
2: Ce que tu peux rajouter, c'est parce que c'était le support, et après. Prendre soin de soi, soie, voilà. Donc il y avait un jeu de mots, hein, et donc les élèves se sont très très bien appropriés.
0: Hein, exactement.
2: On va dire la matérialité, ou pas d'ailleurs, on peut peut-être revenir sur le travail de Faustine tout à l'heure, cette quête, j'allais dire presque existentielle, hein, le soi, qui fait référence aussi au tissu, quelque chose de fragile, mais de présent. Et je pense que c'est ce qui a donné, en fait, cette diversité d'œuvres, et puis aussi par rapport à l'écrit. Hein, parce que comme tu disais, les élèves, on les a, voilà, étaient en rapport vraiment.
0: Il y avait une fragilité. Donc moi, je vois dans la soie, je vois un tissu. Alors fragile, bon, théoriquement, la soie c'est quand même très dur. Mais enfin, puisque ça fait des toiles de parachute. Hein. Mais disons que bon, il y a le tissu, c'est quand même fragile. Et donc cette fragilité, elle était vraiment. Là, dans les œuvres, c'était vraiment criant cette année. Donc, je suis très content, finalement, que ce partenariat ait donné cette qualité d'œuvre. Et les gens y sont sensibles. C'est-à-dire, les gens qui ont visité l'exposition, bon, après avoir lu, parce qu'il faut lire quand même les cartels, hein, très, très souvent, parce que sinon, mais le cartel va illustrer. C'est vraiment comme si on donnait un coup de projecteur sur l'œuvre dès qu'on a lu le cartel. C'est ce que je dis aux gens qui viennent à la galerie. Il faut surtout. Alors des fois, c'est un peu long, hein, les cartels. Et vous savez, les gens maintenant, au bout de 3 lignes, ils en ont marre. Donc, mais c'est très dommage parce qu'en fait, si vous lisez pas le cartel, vous perdez quand même 90% de l'œuvre.
1: Hein. Ben merci beaucoup. On va passer à une autre pause musicale. Il s'agit des Mirrors Demo de Over Tonight. 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

0: Vous êtes toujours sur Oxygène FM, nous sommes toujours dans l'émission par rapport à l'exposition Le support, prendre soin de soi, qui se déroule à la Galerie des Carmes jusqu'au 22 janvier par les élèves du lycée Notre-Dame à Pamiers. Donc maintenant nous allons passer aux questions pour les élèves parce qu'ils attendent que ça, j'ai l'impression. Première question, donc je vais vous poser dans l'ordre de vos places pour l'exposition. On va commencer par toi, Adrien.
1: Oui.
0: Peux-tu nous décrire ton œuvre ?
1: Alors, j'ai décidé de réaliser un nid avec comme des allumettes que j'ai peint légèrement pour garder cet aspect brut, naturel un peu, que j'ai collé directement sur trois petites branches pour garder cet aspect naturel brut car c'est des branches que j'ai trouvées dans la forêt. Avec ces dernières que j'ai fixées sur un plus grand support, toujours en vrai bois pour garder toujours cet aspect. Et enfin, j'ai collé des petites brindilles avec des feuilles que j'ai faites de papier, parce que sinon ça pourrait pourrir. Du coup, j'ai gardé cet aspect résistant.
0: Ok. Voilà. On passe à toi, Faustine, maintenant.
2: Donc moi, j'ai fait une narration sonore. Et donc, je suis allée sur des banques de sons libres de droit, où j'ai trouvé des bruitages, des effets sonores, que j'ai assemblés avec un fond de musique. Et voilà.
0: Donc toi, c'est dématérialisé, il n'y a pas de support.
2: C'est moi qu'on a entendu au début de l'émission.
0: C'est de toi. On va passer au premier prix, Théa.
3: Alors moi, j'ai décidé de représenter quelque chose d'assez simple au niveau du support, donc visuel, parce que moi, c'est une œuvre interactive. Donc il faut que la personne qui soit devant contribue à chercher finalement l'art. Et donc j'ai représenté un cadre simple en bois, donc c'est très très simple. Et on peut apercevoir dessus un petit homme qui est un peintre, qui a inscrit une phrase « Ne jugez pas le support, admirez ce qu'il porte ». En fait, on peut ouvrir cette boîte, et cette boîte, à l'intérieur, il y a le vrai art.
0: Intéressant. Pourquoi avoir choisi ce support-là ?
3: Ce support-là, parce que moi, j'ai voulu prendre vraiment le support artistique et non pas le support « prendre soin de soi ». Parce que je trouvais qu'on est vachement passif face à l'art et je me suis dit que ce serait bien quand même qu'on puisse avoir une œuvre interactive parce qu'on est vraiment... on n'ose pas toucher, en fait.
0: Toi, Adrien ?
1: J'ai choisi ce support parce que je trouvais ça important de rappeler la nature, de faire un écho à la nature, justement. Et c'est pour ça que j'ai choisi ces matériaux particulièrement et cette disposition. Et pour rappeler du coup le support, j'ai choisi... de l'accrocher contre le mur, ainsi de suite.
0: Et voilà. Faustine ?
2: Moi, ça faisait longtemps que je voulais faire quelque chose d'immatériel, de dématérialisé, donc. Et je fais de la musique en extrascolaire. Je me suis dit, pourquoi pas faire de la musique, tout simplement. Et quand le support est tombé comme thème pour la galerie, je me suis dit, on va saisir l'occasion. Et c'est pour ça que j'ai fait de la musique.
0: Est-ce que c'est quelque chose de personnel ou plutôt symbolique, vos œuvres ?
1: Alors moi, du coup, ça serait plus symbolique, parce qu'il y a une vraie réflexion derrière. J'ai bien exprimé le nid, car c'est le premier support qu'on a dans la vie, quand l'oiseau naît. Je voulais vraiment garder cet aspect symbolique du premier support en exprimant ce nid, tout simplement.
2: Et donc, moi, vu que ça raconte la vie de quelqu'un, donc de la naissance jusqu'à la mort, je dirais quand même que c'est plus symbolique, parce que tout le monde peut quand même s'identifier dans la personne, son existence, pendant 2 minutes. Et donc, oui, c'est plus symbolique.
0: Donc, Théa ?
3: Moi aussi, je pense plutôt symbolique, parce que j'ai voulu vraiment représenter l'art, et on peut tous y avoir accès. Donc, je pense que c'est plutôt symbolique. Ouais.
0: Donc, il y a beaucoup d'œuvres qui sont quand même symboliques.
3: Ouais. Okay.
0: J'ai fini les questions. Voilà, vous avez été hyper rapide.
4: Alors, ce qu'on peut ajouter, c'est que l'interactivité, maintenant, est de plus en plus recherchée dans les nouveaux arts. Aux États-Unis, par exemple, à Los Angeles, il y a un ensemble d'art au centre-ville qui s'appelle Dataland, où il y a justement, à partir des données informatiques de toutes sortes. Alors, elles peuvent être thématiques, hein, elles peuvent être axées sur un certain domaine ou généralisées. Et à partir de là, il y a donc une interactivité avec les gens. C'est-à-dire que chaque fois que vous visitez l'exposition, vous avez des projections qui sont faites en fonction de vous, de la manière dont vous bougez. Donc, c'est jamais la même exposition. C'est toujours les mêmes données. Ça passe évidemment par la boîte noire, c'est-à-dire par les algorithmes hein, de deep learning. Et puis à partir de là, il y a un rendu qui est projeté sur les murs hein, ou avec de la musique, mais qui dépend de la personne qui visite. Donc c'est vraiment, quand tu parles d'interactivité, tu es tout à fait dans le thème. En ce moment, c'est vraiment ça, là, hein, l'interactivité.
5: Alors, moi, je me permets, hein, j'aimerais poser une question à nos élèves, parce que nous avons avec nous deux terminales et un entrant en seconde. Mais d'abord, au terminal, j'aimerais savoir ce que vous allez en garder de ces expériences de partenariat avec la Galerie des Carmes, cette créativité dont on vous a permis de vous exprimer. Qu'est-ce que vous allez en garder, Théa et Faustine?
3: Je pense déjà, oui, la créativité, on va le garder. Ça va être utile pour nos études après dans le supérieur. Et aussi la façon de réfléchir, parce que c'est penser quand même ce qu'on a fait. Et aussi, je pense, plutôt tout ce qui est artistique, même si on ne veut pas vraiment finir dans l'art ou autre. On peut quand même garder cette passion à côté pour développer notre sens artistique et notre réflexion.
2: Alors, je suis assez d'accord avec Théa. C'est quand même un plus, après, plus tard dans nos études, d'avoir cet aspect créativité qu'on pourra peut-être développer, peut-être pas. Et quand même le garder comme passion à côté, si jamais. Et voilà.
5: Et alors, pour un lycéen qui entre au lycée
1: Alors, pour moi, oui, il y a toujours cet aspect créatif qui est génial. Et puis, je trouve intéressant aussi cette expérience, quand même, d'exposer dans une galerie, qui est très surprenant et qui est une bonne expérience à faire au moins une fois dans sa vie. Du coup, c'est une bonne expérience que je retiendrai.
4: Donc, tu le feras sûrement plusieurs fois dans ta vie. Tu vas sûrement exposer des choses.
5: Alors moi j'aimerais juste ajouter, et c'est aussi un grand merci à Madame de Menton et à Monsieur Mollard, c'est de leur dire, une fois que c'est une démonstration de plus que l'art et la culture ouvrent et enrichissent toutes les intelligences. Et je crois que vous avez montré à travers cette exposition, les jeunes, que l'intelligence elle est d'abord du cœur, et comme disait Monsieur Mollard, il y a beaucoup d'émotions dans ce que vous nous avez exprimé. Et la force de l'art c'est ça. C'est d'exprimer aussi ses émotions. Merci à vous.
4: C'est vrai qu'on a été très contents de vous avoir.
0: Moi, je vous remercie à tous les invités d'avoir été avec nous aujourd'hui. Avant de conclure, est-ce que quelqu'un autour de la table a un petit dernier mot à dire
4: On faudrait demander à Timo comment il a perçu son œuvre, parce qu'il a deux œuvres, Timo. Il a son œuvre dans la galerie, et puis il a l'émission de radio, qu'il a fait entièrement. Alors,
0: comment je perçois mon œuvre dans la galerie
4: Qu'est-ce que tu retires de cette expérience?
0: C'était une chouette expérience. Comme m'a dit Adrien, c'est vraiment faire une fois dans sa vie. Parce que du coup, je rentre aussi au lycée, je suis aussi en seconde. Donc c'est ma première fois que j'expose dans la galerie. Et je pense que je vais en garder des bons souvenirs. Et puis, moi je vais garder ça parce que j'ai un projet d'avenir dans l'art aussi. Ça me permet aussi d'agrandir mon book. Donc voilà, donc vraiment ça va m'aider, ça m'a beaucoup plu d'exposer dans cette galerie. Et moi, personnellement, mon œuvre, elle est plus personnelle, avec une question sur le mal-être, tout ça. Donc ça me tenait vraiment à cœur d'en parler. Voilà.
4: Bon, et la radio, donc est-ce que tu as trouvé des difficultés à faire avec tout ce monde autour ou pas? Qu'est-ce qu'il y a eu comme difficulté? Ça, c'est intéressant de connaître ça.
0: Il n'y a pas vraiment eu de difficultés. À part les questions, trouver les bonnes questions, trouver où fallait rebondir sur chaque question. Mais après, ça n'a pas eu de grandes difficultés parce que je suis habitué à la radio, donc je n'ai pas vraiment de grosses difficultés avec tout ce monde.
4: Ok.
0: Est-ce que ça vous a plu, vous, la radio?
2: Évidemment.
1: oui, très.
4: Et Madame de Menton aussi.
0: Madame de Menton, ça vous a plu, la radio?
6: Mais bien sûr.
4: Bon, voilà. Donc tout le monde est heureux et tout le monde est content, c'est parfait. Que demander de plus? En plus, il fait beau et tout, c'est bien, non?
5: C'est merveilleux. Émerveillons-nous. Et comme je dis toujours, dans l'infinitude et avec plein d'amour. Et on dit un grand, grand merci à Madame de Menton de tout ce parcours que vous nous faites vivre et que vous faites transpirer et vivre, parce qu'il transpire un peu, merci. Et vivre à vos élèves.
6: C'est réciproque. Parfait. Franchement réciproque, hein, avec les élèves. Hein. C'est... Voilà. finir sur ces mots.
0: On va finir sur ces mots. Je rappelle aussi que l'exposition « Le support prendre soin de soi » est à découvrir à la Galerie des Carmes jusqu'au 22 janvier. On vous invite vraiment à aller voir et à découvrir le travail des élèves de l'option art plastique du lycée Notre-Dame. Et pour se quitter, une petite musique, « Boys Don't Cry » de The Cure. Donc j'ai choisi de terminer cette émission avec ce morceau qui m'est cher, parce qu'il parle des émotions, du fait qu'on n'est pas obligé de tout cacher, et que ça rejoint beaucoup de choses qu'on trouve dans cette exposition. Donc merci à vous tous d'être venus. Et voilà.
4: Merci.
6: Merci. Merci. Merci.

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0: Et oui, c'est un regard d'explorateur, c'est sur Oxygène FM, et c'est la reprise.
1: On est de retour.
0: Vous avez entendu autour de la table, évidemment, il y avait Evans.
2: Salut, salut.
0: Et les deux rafteuses, Violaine et professeur Maya.
2: Salut. Alors,
0: j'explique quand même pourquoi les deux rafteuses, parce que... En fait, on a quitté, nous, là, notre dernière saison après la radio pour clôturer en fait, cette fin d'année. Avec l'association, on a fait une descente rafting. Et donc, voilà, c'est pour ça.
2: C'est tout. Ils y voient rien, mais ils pagaient, ça va.
0: C'est ça.
2: Ils rament bien.
0: Ça descend tout seul, il n'y avait rien à faire. Non, c'est cool. Il fallait juste se tenir un peu, hein, voilà, pour ne pas tomber. Et très sympa. Vous avez passé de bonnes vacances, hein ?
2: Très bien.
0: Ouais, Evan, si je sais, toi, hein. Depuis qu'on est arrivé, il est à fond, là. Il a fini l'année un peu raplat.
2: Hein. Ouais,
0: il avait du mal à trouver son port USB pour se recharger. Là, il a trouvé le temps de se recharger à bloc. Le gars, il est chauffé à mort, quoi.
2: Ouais, là.
0: Ça va être terrible, quoi.
2: Je dois dire que je l'ai récupéré, ça, c'est clair.
0: Et puis surtout, qu'en plus, se chauffer à mort avec la canicule, qu'on a. Tous bien
2: subi, qu'on a subi. Ouais.
0: Ouais, on a survécu. Ouais. En tout cas, tout ce qui nous écoute aujourd'hui, auditrices, auditeurs, si vous nous écoutez, c'est que vous avez survécu à la canicule. Voilà, comme nous. Et voilà, bon, mais c'est parti. On va se faire une petite session de rentrée tranquille. On a comme invité aujourd'hui, ça sera.
3: Andrea,
0: exactement.
2: Ah, voilà, c'est parce il revient avec Alzheimer. Ouais, en plus.
0: C'est parce que...
2: Ah oui, c'est clair.
0: On vient de l'attraper qui passait dans la rue. On se dit tiens, viens faire l'émission avec nous. Voilà. Andrea, bonjour Andrea. Tu viens pour faire en tant que témoignage de personnes. De bénévoles. Jeunes bénévoles.
3: Oui, c'est ça.
0: Voilà. Puisque tu participes aux activités de l'association à laquelle nous sommes membres, l'association Pourquoi pas moi, principalement. Oui. T'en fais d'autres ?
3: Je suis bénévole à quelques associations de la fac.
0: Et voilà. Donc, on va parler de tout ça en deuxième partie, évidemment. Puisque, comme d'habitude, parce qu'on ne change pas les habitudes, les bonnes habitudes.
2: On s'installe une équipe qui gagne.
0: Exactement. Ça va être la rubrique du professeur Maya. Bonjour professeur Maya.
4: Bonjour à tous, j'espère que vous avez pris de bonnes résolutions pour cette rentrée scolaire.
0: Oui. Tu nous fais, professeur Maya, vous nous faites votre choix musical ?
4: Oui,
2: alors... Quel est votre choix musical ?
4: Cette année, j'ai décidé de vous réveiller de façon différente, avec des rythmes différents. Donc cette fois-ci, on va partir sur le continent africain toute l'année. Et pour la première, je vais vous faire découvrir ou redécouvrir un rappeur qui est né en 98, qui a été révélé en 2018. Il s'agit de Fior Tubior et il est nigériano-ivoirien. Et son tube date de 2021, il s'agit de Godo Godo.
0: Ah, mais il vient de notre pays, ça.
4: Oui, il est ivoirien.
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0: Waouh, excellent ce choix musical.
1: Voilà, c'était dansant, c'était voilà, rafraîchissant. Et ça nous rappelle le soleil de l'été.
0: Ouais.
1: Donc, bienvenue sur les ondes d'Oxygène FM dans Regard d'Explorateur. Et pour votre rendez-vous le plus décalé, ici le professeur Maya, prêt à tester vos connaissances sur les dossiers les plus surprenants de cet été 2026.
0: Ok.
1: Accrochez-vous tout le monde. Je vais vous faire un quiz de l'été.
2: Un quiz.
1: C'est sur l'actualité. Ce sont des anecdotes, ok. Des anecdotes surprenantes. Des nano-anecdotes. Des anecdotes surprenantes. En juin 2026, dans le Yorkshire, la police a déployé les grands moyens, hélicoptères et unités cynophiles compris, après l'appel paniqué d'un commerçant signalant un individu encagoulé s'introduisant par effraction dans son arrière-boutique. Mais quel était donc cet assaillant, j'aime pas ce mot, masqué. Petit A, un voleur équipé de masque de ski. Petit B, un blaireau qui avait la tête dans un sac plastique parce qu'il avait il cherchait à manger. Petit C, sa femme qui rentrait après une soirée entre copines un peu arrosée.
0: J'aurais dit le blaireau, mais je t'assure.
3: Moi, je sais.
2: C'est beaucoup plus drôle, je trouve.
1: Alors ?
2: Assez cocasse, c'est.
1: C'est pas le C. C'est le blaireau, effectivement.
0: Ah ben, cool.
1: C'est le blaireau. En fait, il avait fouillé les poubelles juste avant. Il s'est foutu le sac. Il s'est coincé la tête dans un sac. Et il est rentré par une lucarne. Et les caméras de surveillance de ce magasin, apparemment, ne sont pas terribles. Parce qu'ils n'arrivent pas à faire la différence entre la taille d'un humain et la taille d'un blaireau.
0: Les IA. Les IA.
2: Quand tu parles de blaireau, tu parlais de l'animal.
1: Oui.
2: D'accord.
3: Moi, j'ai eu un doute.
2: J'étais resté beaucoup proche de...
1: Là, pour le coup, le bureau, c'est le commerçant, quand même. Question numéro 2. Nous sommes en France, à l'aéroport de Nice. Les services de sécurité ont arrêté un tapis de tri de bagages après la détection d'une forme suspecte au rayon X dans une valise. Qu'est-ce qui s'était faufilé dans la valise d'un voyageur avant l'enregistrement ?
2: Un serpent ?
1: Petit A, un chat errant. Petit B, un kilo de fausse cocaïne. Petit C, des œufs d'iguane tropicales.
0: De la cocaïne, j'aurais dit.
2: Ouais, les œufs d'iguane, allez.
3: Eh ben, allez, le chat. Comme ça, il y en a un chacun.
4: Andréa, j'aurais dit le chat aussi.
1: C'est un chat, effectivement.
0: Ah,
1: c'est
0: ouais,
1: un chat
0: okay.
1: Errant qui se trimballait dans l'aéroport. La valise était entrouverte. Il a dit, moi aussi, j'ai envie de voyager. Hop, passager clandestin.
0: Bah, au moins, ouais, c'est gratos si tu vas par là.
1: On ne connaît pas la suite de l'histoire de la vie de ce chat. Est-ce qu'il a été gardé par les agents de sécurité? Je ne sais pas. Puisque cet été, les pompiers qui ont fait l'intervention sur les feux de Gironde ont sauvé un petit chaton qu'ils ont gardé après. Donc peut-être que les agents de sécurité l'ont gardé, je ne sais pas. La voiture. Ah mince. Oui, voilà, voiture piégée, question 3. En Arizona, un voleur a dérobé une voiture garée sur un parking sans se douter qu'un passager clandestin l'attendait à l'intérieur. Je vais y arriver. Celui-ci a pris d'assaut l'habitacle en pleine fuite et a obligé le voleur à abandonner le véhicule. De quoi s'agissait-il ? Petit A, le pitbull du propriétaire qui avait choisi la banquette arrière comme coussin confortable pour dormir. Des milliers d'abeilles. Ou le propriétaire lui-même qui, sans domicile fixe, dormait dedans.
2: J'allais dire, moi, c'est le gamin qui faisait le film « Papa, j'ai raté l'avion ».
0: Non.
2: Qui fait tourner les voleurs en bruit.
1: C'est pas ça.
2: Les abeilles, je trouve que c'est sympa, mais je pensais que c'est plutôt le propriétaire qui devait ronquer derrière.
0: Hein. Ouais, je pense.
4: Je pense aussi, ouais.
3: Ouais.
1: Eh ben non, c'était bien les abeilles.
2: Ah ouais.
1: En fait, il y avait un gros dessin d'abeilles sous le capot. Quand il a démarré, les abeilles elles sont rentrées dans l'habitacle. Festival. Arrêt du véhicule.
0: Ah ouais, tu m'étonnes.
2: Ouais, il a passé une sacrée lune. Hein.
1: C'est clair. Ça lui apprendra. Question 4. On commence très fort en plein cœur du mois d'août aux Pays-Bas. Molly est devenue une véritable star du web. Elle est filmée la nuit en train de courir et elle parcourt en moyenne 70 km par semaine. Le physicien Tige de Buck, passionné de course à pied, a eu l'idée de connecter la structure sportive de Molly à une application sportive qui s'appelle Strava. Et c'est grâce à ça qu'elle est devenue célèbre et qu'elle a des milliers de followers. Mm-hmm. Mais qui est Molly ?
2: Et c'est ça.
1: Petit A, une femelle hamster âgée de 10 mois. Petit B, une jeune marathonienne de 12 ans. Petit C, une livrier, les chiens.
0: J'aurais dit une marathonienne.
2: Ouais, ça paraît un peu plus logique, mais...
0: Ouais.
2: Allez.
3: Moi,
2: la C, c'est quoi que t'as dit ?
0: Une livrier.
1: Le chien, le livrier.
2: Ouais, peut-être que c'est le livrier.
3: Moi, je vote pour A, le hamster.
4: Moi, je vote pour C.
1: Evans ?
0: Le B, la marathonienne.
1: Et toi, et Serge Lévrier. Eh bien, en fait, c'est bien un hamster.
0: Ah ouais, d'accord.
1: En fait, Tige de Buck, le physicien, là, c'est le propriétaire de cet hamster. Un jour, il s'est dit, mais que fait mon hamster Molly la nuit ? Donc, il l'a filmé et il a vu qu'elle courait tout le temps dans sa roue. Du coup, il a installé le système d'application sportive à la roue de Molly. Et en fait, Molly, elle fait en gros 70 km par semaine en courant dans sa roue. Moralité, vous pouvez aller courir avec votre hamster, pas forcément avec votre chien. Moi j'ai une idée, il existe le canitrail, on va faire du hamster trail.
3: C'est pas dit qu'il a assez vite.
1: Petit 5. En Allemagne, en juillet 2026, près de Stuttgart, les policiers se sont lancés dans une longue course-poursuite sur une bande d'arrêt d'urgence, à la grande surprise des automobilistes qui y circulaient. Finalement, les forces de l'ordre ont réussi à maîtriser le coureur, mais de quoi s'agissait-il ? A. Un taureau échappé d'une bétaillère qui s'est éclatée, qui s'est couché quelques kilomètres avant. Petit B. Une espèce d'abruti sur une trottinette électrique. Petit C, un kangourou domestique.
0: J'aurais plus dit le taureau, mais c'est pas sûr.
2: Ouais,
0: mais le taureau.
2: Alors c'est drôle parce que j'étais en train de penser, pour déconner, à un kangourou. Et tu dis kangourou dans ta réponse, c'est celle que je vais choisir du coup.
1: D'accord.
3: Moi je choisis la réponse A.
1: Ok, le taureau aussi.
4: Moi, je pense que c'est la réponse B.
1: Eh ben non, c'est un kangourou domestique qui s'est échappé.
0: Ah ouais, d'accord.
1: D'un élevage, on est d'accord. Hein.
0: D'accord.
1: Enfin, d'un élevage d'un parc naturel.
2: Il s'est pas évadé d'Australie, quoi.
1: Non.
2: À la nage.
1: Voilà. Donc, j'imagine, moi, en train de circuler sur l'autoroute, je vois un kangourou, je me pose des questions. Et je me demande qui a mis quelque chose dans mon café du matin.
2: Ta fille.
1: Question 6. Dans le Wisconsin, notre candidat avait décidé de manifester son désaccord en s'installant devant un commissariat. Le problème est qu'il bloquait l'accès principal et chargeait systématiquement les fonctionnaires en service qui tentaient de rentrer par la porte principale. Les agents donc devaient s'armer de simples parapluies pour traverser la cour et négocier pacifiquement l'entrée dans leurs agences, dans leur commissariat. De quoi s'agissait-il ?
2: Les parapluies ?
1: Ouais.
2: Et ils leur crachaient dessus.
1: De quoi s'agissait-il ? A. Un crotal. B. Un taureau. C. Un dindon.
2: Ah, ouf. S'ils avaient besoin d'un parapluie... Le dindon, je vois pas. Bon, le dindon, c'est drôle, allez.
0: Moi, ouais, moi aussi, je l'ai voté celle-là.
1: C'est ça, c'est le dindon.
0: Alors voilà.
1: En fait, le dindon, il dormait devant le commissariat. Et à chaque fois qu'un policier rentrait, le dindon, il lui fonçait dessus. Et en fait, il se protégeait avec le parapluie, en ouvrant le parapluie c'est comme un bouclier. Quoi. C'est que des histoires vraies. Hein. Je tiens à le préciser, c'est que des histoires vraies.
2: Donc, du coup, je conseille à tous les futurs criminels, s'ils veulent avoir, s'ils ont des problèmes avec la police,
1: acheter un dindon.
2: Ça va être tranquille. Hein.
1: Question 7, l'avant-dernière. Nous sommes en août 2026 au Canada, à Toronto. Un voleur s'est introduit de nuit par la lucarne d'une supérette pour s'attaquer exclusivement à des dizaines de paquets de biscuits sucrés avant de s'endormir profondément sur place. Quel était ce cambrioleur repu ? Petit A, le fils du gérant de la boutique. Petit B, un raton laveur. Petit C, un goéland.
2: Ouais, raton laveur, je dirais moi.
0: Non, moi je te dis le A.
2: On est à Toronto.
1: Yolaine, tu dis le fils aussi ?
3: Oui.
1: Eh ben non, c'est bien le raton laveur. Tout à fait.
2: Ouais.
1: C'est assez courant là-bas.
2: C'est sympa, les Toronto. Je sais pas si vous y êtes déjà allé, mais...
1: Non. Et enfin, dernière question. Dans le Kent, au Royaume-Uni, en 2026, notre candidat a fini par faire rire les autorités locales en répétant en boucle les insultes et répliques d'une dispute conjugale bruyante, mettant tout le voisinage au courant de la vie du couple. De quoi s'agissait-il ?
2: Ça ressemble à un truc de perroquet, ça.
1: Petit A, Ingrid du Gabon. Petit B, Alexia, qui avait bugué. Et petit C, un voisin mal intentionné qui a enregistré les conversations et les rebalancé après.
0: Ça va te dire un gris du Gabon.
2: Ouais.
4: Moi aussi, ouais.
2: Ouais, c'est je pense ça. Aussi, quoi.
1: C'est le gris du Gabon, tout à fait, qui sont connus.
0: Et ils sont connus pour tout répéter, franchement, voilà. C'est dingue.
1: Ouais, ce qu'il y a, c'est que quand même, c'était un peu vulgaire, les conversations dans le couple, hein, et les disputes, hein, et puis les soirées aussi de réconciliation, c'était un peu cochon. Du coup, ils répétaient absolument tout.
0: Donc, au moins, tous les voisins étaient au courant.
1: Exactement. Vous pouvez ranger vos papiers et vos crayons. Vous n'avez pas été très bon. Vous le serez meilleur la prochaine fois.
2: Oui, mais de toute façon, une fois que les questions que tu nous as posées, on n'y tombera pas deux fois dans le même piège. Voilà. Mais très bien, sympa. C'est quand même ce petit quiz de rentrée.
0: Ouais.
2: Voilà. Donc, évitez de prendre un gris du Gabon. Hein.
1: Voilà. Déjà, préférez un dindon.
2: Acheter un dindon, c'est pas mal. C'est vrai. Plusieurs, peut-être même.
1: En plus, c'est bon. Et ouais. Voilà. Bon, pardon.
2: Voilà, très bien. On va passer à la suite.
1: Oui.
2: Et notre suite, c'est la partie invité.
0: Ah ouais.
2: Invité, c'est Andrea. Mais avant, Andrea, tu nous as fait un choix musical.
4: Oui.
2: Et tu veux nous le dire.
4: J'ai choisi La Brune de Louise Attac.
2: C'est parti.
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1: Et nous attaquons notre deuxième partie de chronique d'émission. Je me mélange un peu aujourd'hui.
0: Ah et ouais, mais moi je te dis ça, voilà, le soleil, la tempête. En plus, t'as pas trop de protection.
1: Non, c'est vrai. Donc, comme je disais, on a alpagué une passante inconnue dans la rue. On a dit, tiens, viens faire l'émission avec nous, on a besoin de quelqu'un. Et on est tombé sur Andrea, qui est bénévole, jeune bénévole, dans plusieurs associations. Donc, comme tu nous l'as dit tout à l'heure, à la fac, c'est quoi les assos que tu fais, dans lesquelles tu es à la fac?
2: Alors, à la fac, je fais partie de l'association du foyer du Mirail. Le foyer de philosophie qui s'appelle La Ruche. Donc en fait le concept en lui-même, c'est de proposer aux étudiants des casse-croûtes, même parfois des repas, des boissons à des prix vraiment très bas, parce qu'on sait que les étudiants, on n'a pas toujours les moyens de subvenir à nos besoins entièrement. Donc voilà, je suis souvent derrière le comptoir à servir. Je fais partie aussi d'une autre association qui, elle, organise beaucoup de manifestations, on va dire, notamment pour la Palestine. C'est un des grands sujets qu'on traite.
1: Mais oui.
2: Voilà, et après, je suis bénévole à l'association, pourquoi pas moi, en tant que guide bénévole.
3: Voilà. Et depuis combien de temps, du coup, t'es bénévole dans ces associations-là?
2: Alors, les deux associations de la fac, c'est seulement depuis 2025.
3: Ah ouais, c'est tout récent.
2: Oui. Et après, l'association, ça fait une dizaine d'années, je pense.
1: Ouais, à peu près.
3: Ah ouais, quand même.
2: Ouais.
1: Ouais. Ouais. T'as grandi au sein de l'asso en tant que bénévole, jeune bénévole. Quoi.
0: Bah, ce qui est intéressant de savoir, peut-être, c'est quel âge tu as aujourd'hui.
2: J'ai 19 ans.
0: Ouais.
2: Voilà.
1: Donc, tu vois, 10 ans...
0: Ouais. On peut être bénévole quand on est enfant.
2: Oui.
1: Ouais.
0: C'est fou, hein.
1: C'est complètement dingue.
4: Et qu'est-ce que ça t'a apporté, ces 10 années de bénévolat? Enfin, est-ce que tu arrives à voir ce que ça t'apporte dans ta vie?
2: Alors, oui, ce qui est génial, je vais surtout parler du bénévolat à l'association, parce que c'est celui, comme l'a dit Serge, qui m'a le plus accompagnée dans ma vie. Et ça m'a permis, déjà premièrement, grandir en tant que bénévole dans une association pour des personnes en situation de handicap, c'est apprendre à comprendre le handicap, mais pas seulement, parce que ça te permet aussi, toi en tant que personne qui n'a pas de situation de handicap particulière, de comprendre certaines façons que tu as de réagir, que tu as de te percevoir, de te comprendre. Moi, l'association, ça m'a énormément aidé à prendre confiance en moi, notamment parce que je suis une ancienne harcelée. Et en tant que personne harcelée, c'est très difficile après d'assumer le regard des gens.
0: Quand tu sais, c'est facile chez nous.
1: Ah, ça explique pourquoi.
2: C'est ça.
1: Je te dis, au milieu des V,
2: j'ai pas de problème. J'ai pas à m'en faire.
1: Le regard, ils ont quand même un regard louche.
2: Ouais, voilà.
1: Je sais pas pourquoi il me parle, mais il me regarde pas. Je comprends pas. Bon, enfin, voilà.
3: Ben, c'est bien. Je comprends rien du tout.
1: Du coup, ben, en fait, ben, ça permet aussi de plus comprendre le monde qui t'entoure, finalement.
2: C'est ça.
1: Et le rapport social avec les gens, puisqu'à travers une association, on perçoit quand même une certaine facette de notre société, celle donc de la situation de handicap, et qui peut-être d'une certaine, on va dire d'une certaine façon aussi, fait plus prendre conscience en soi qu'on a de la confiance.
2: C'est ça.
1: Parce que, parce que tu te retrouves avec des gens qui, ils ont tout à reconstruire, et finalement, tu te rends compte que t'as un peu plus de construction qu'eux, quoi.
2: C'est ça.
1: Et donc, la prise de confiance et de conscience, elles vont de pair.
2: Exactement.
0: Ouais. Moi, ce qui m'interpelle, c'est que des jeunes bénévoles, il n'y en a pas tant que ça.
1: Ouais.
0: Et je me pose la question du mais pourquoi ? Il faudrait pas poser la question aux jeunes qui ne sont pas bénévoles.
2: Alors moi, je connais pas mal des gens de mon âge. J'en connais c'est très mieux. Peu qui sont bénévoles.
0: C'est mieux que tu connaisses pas mal de gens de ton âge quand même.
2: Oui, c'est sûr.
0: C'est cool.
2: Mais en fait, le problème qui se pose souvent, c'est que... après, ça, c'est mon avis personnel. Hein, ça n'engage que moi. Mais nos générations à nous, elles sont beaucoup plus individualistes.
1: Ouais.
2: Que les générations précédentes. C'est en train de changer avec
0: toi,
2: les nouvelles générations.
0: Toi, tu vas te faire harceler de nouveau.
2: Probablement, mais c'est pas grave, j'assume mes propos. Non, mais oui, on est des générations... nous, on a commencé, je pense que c'est aussi en partie à cause de tout ce qui est technologie, parce que moi, de ma génération, ça a commencé déjà à être bien démocratisé. Et on est beaucoup plus dans l'isolement, dans l'individualisation, et on apprend plus, à ce côté communauté, en fait. On n'apprend plus à apprendre des autres.
1: Disons qu'on ne s'expose plus non plus, quand même. Parce que quand on est derrière un écran, on est anonyme.
2: C'est
1: et
2: ça.
1: Du coup, en fait, tu crois être avec tout le monde alors que tu es tout seul.
2: Exactement.
1: Il n'y a plus le contact physique, l'interaction que l'on a. Je sais pas.
0: Avant, on se retrouvait au café, autour d'une pelote ou autre. Et,
3: au billet aussi à la récré.
0: À 19 ans, non. Je ne jouais plus au billet à 19 ans, désolé.
3: Mais c'est pour donner un peu de contexte.
2: Oui.
3: Et c'est un peu dans ce contexte-là.
0: Voilà. Et c'est vrai que du coup, on se retrouvait ensemble et on vivait déjà plus ou moins en communauté, parce que t'étais.

0: seul dans leur coin.
1: Ouais, tout seul dans ce coin. C'est vrai
0: du coup, nous, on se soutenait quand même.
1: C'est ça.
0: T'as mal à la tête ce matin, tiens, prends du ronzan. Non, mais non, c'est tout par téléphone, c'est ouais. Plus marrant.
1: Ou en visio.
0: Pardon, excusez-moi. Ouais.
1: Donc toi, tu penses vraiment que cette différence vient de l'individualisation de notre société?
2: Oui, après, bien sûr, je dis pas que c'est la faute des jeunes, évidemment.
1: Ben si, nous, on le dit.
2: Moi, je pense pas, parce que...
3: Ben... Bah, au moins, c'est clair et c'est dit.
1: Non, c'est la faute de parents indignes, quoi.
0: Waouh.
2: Oui, voilà, c'est ça, exactement. Waouh. Non, mais c'est malheureusement la société qui évolue comme ça, et de nos jours, en fait, on peut plus vivre en marge de la société, c'est plus possible. Donc forcément, on est obligé de suivre un peu le courant des choses.
1: Mmh. Et, alors après, que la société nous met en marge, quand même. Hein.
2: Oui.
1: T'imagines le paradoxe que t'es en train de dire?
2: C'est très paradoxal.
1: Ouais.
2: Mais... Après, bien sûr, je remarque, notamment, j'ai un petit frère de 14 ans, et je remarque que, quand même, sa génération, elle est beaucoup moins individualiste que la mienne. Ils ont quand même plus ce côté, on se retrouve. Moi, je le vois cet été, par exemple, j'ai vu très peu de mes amis, alors que lui, ses copains venaient très souvent à la maison. Enfin, ils sont en train un peu de renouveler ce côté-là. Et je trouve ça très bien. Mais bon, c'est vrai que ma génération à moi, on...
1: Ouais, il y a de l'espoir, en fait, alors.
2: Ouais, hein? Je pense.
1: C'est-à-dire que ce cercle néfaste de l'individualisme, en fait, il n'est pas forcément ancré totalement dans notre société. Il y a encore une possibilité pour qu'on s'en sépare et qu'on passe dans un monde meilleur, quoi, peut-être.
2: Oui, je pense.
1: Enfin, en tout cas, moi, je l'espère pour vous, pour votre génération, la génération suivante. Parce que avec ce qui nous attend dans l'ensemble, ouais, si on n'est pas unis, je crois que c'est la fin de la fin, quoi.
2: Oui.
1: Le bout du bout. Ouais. Enfin. Et parce que c'est vrai qu'aujourd'hui, votre société, donc, est-ce qu'elle permet, toi, à ton niveau, est-ce que tu trouves que l'accessibilité dans une, pouvoir se retrouver facilement dans une association? Est-ce que tu trouves que c'est compliqué ou on peut facilement se retrouver dans une association si on en a envie?
2: Alors, moi personnellement...
1: Comme bénévole, je parle. Hein.
2: Ouais, ouais. Personnellement, je pense que si on en a vraiment envie, on peut. Il y a...
1: Oui, quand on veut un peu, quoi.
2: Voilà, c'est ça. Il y a énormément de moyens maintenant de communication. Parce que forcément, avec toute cette technologie, il y a du négatif, mais il y a aussi du positif. Et cette technologie, tous les réseaux sociaux, tout ça, c'est aussi un grand moyen pour les associations de donner un coup de pouce. Je vais y arriver.
1: Une visualisation, quoi, une vitrine. Quoi.
2: Exactement. Après, bien sûr, il faut que ce soit bien fait, mais je pense que maintenant, n'importe qui... peut chercher avec n'importe quel moteur de recherche sur n'importe quel réseau social une association sur un sujet qui l'intéresse et trouver et entrer en contact avec cette association de manière assez simple. Après, il faut vraiment juste le vouloir et prendre du temps parce qu'en tant que bénévole, forcément, ben, on donne énormément de notre temps et il faut en avoir conscience.
0: Ou pas.
2: Ou pas.
0: Parce qu'après, quand on est bénévole, on donne le temps qu'on peut donner.
2: Oui.
0: Après, on a remarqué aussi, quand même, mais ça c'est au niveau national, que les bénévoles aujourd'hui, qu'ils soient jeunes ou adultes, ils veulent bien donner de leur temps, mais ponctuellement, pas de manière régulière. Mmh. Et c'est pour ça que les associations ont beaucoup de mal à trouver des personnes qui tiennent la gouvernance, quoi. Ouais, parce que quand on est président, quand on est trésorier, secrétaire, ben ça, il faut avoir des réunions régulières, il faut être régulièrement sur son ordinateur.
1: C'est pas du plein temps, mais pas loin.
0: Non, c'est pas forcément du plein temps. Tout dépend de la taille de la structure. Ouais. Tout dépend de si tu es soutenu derrière ou autre. Mais c'est vrai qu'une association où il n'y a pas de personnes, où il n'y a que des consommateurs, ben, la gouvernance, ils vont avoir un boulot monstre, quoi.
1: Ouais.
0: Alors que si les adhérents ils participent, ils s'impliquent, ils proposent des trucs, ils animent des trucs.
1: Un partage de tâches que tu parles.
0: Voilà, c'est ça. Mmh. Ben, c'est moins lourd et du coup il y a un partage et c'est des délégations qui peuvent se faire et tout et c'est plus cool quoi. Et puis c'est plus convivial, ça passe mieux.
2: Oui, après, moi, quand je dis donner énormément de son temps, c'est évidemment donner le temps qu'on peut donner, mais en tant que bénévole. Moi, je le ressens.

0: sont comme ça, il y a quand même ce côté où on s'est engagé, en fait. Il y a un certain engagement. Et alors, je ne sais pas si c'est ma façon de fonctionner, mais je trouve quand même qu'il y a certaines fois où, même si j'ai pas forcément... Déjà, je m'amuse toujours à l'association, pourquoi pas moi. Il n'y a pas eu une seule fois où je me suis ennuyée quand j'ai fait mon travail de bénévole. Mais il y a certains moments où, des fois, je me dis, bon, bah, j'aimerais bien être à la maison, un peu tranquille. Mais en tant que bénévole, c'est mon devoir d'aider. Je me suis engagée... En tant que bénévole, c'est pas.
1: Mais c'est par conviction, de toute façon, que tu fais ça.
0: C'est ça,
2: voilà. C'est une conviction que tu as, toi.
1: On ne t'a pas forcé, quoi.
0: Non, du tout, du tout. Moi, j'ai.
1: Parce que peut-être que. Tu vois, le truc, il est un peu différent par rapport à ça. Si, imagine quelqu'un qui est forcé à faire quelque chose et quelqu'un qui le fait par conviction.
2: C'est pas pareil.
1: C'est pas pareil.
0: C'est pas pareil.
1: Je pense que tout le monde a compris la différence, quoi.
0: Oui, oui. Après, c'est pour ça aussi que c'est important, si on veut devenir bénévole, de choisir du bénévolat dans un sujet qui nous intéresse et qui. Pour nous est important. Forcément, moi, les sujets que je considère comme importants ne seront pas, peut-être pas aussi importants pour d'autres personnes, ce qui paraît logique en soi. Mais c'est vrai que le bénévolat, c'est un partage, en fait. Ouais. On partage, parce que moi, quand je vais à l'association, je vais guider, je vais aider, mais en échange, ce que je vais recevoir, moi, c'est un apprentissage. C'est aussi un partage au niveau des sensations, des émotions. C'est vraiment, le bénévolat, c'est vraiment complet, en fait.
1: Ouais.
0: C'est vraiment un échange. C'est ça que je trouve génial dans le bénévolat.
1: Mais ça serait, tu crois que, regarde, je vais dire un truc bête, mais imagine des jeunes qui font des conneries un peu, qui se font attraper, et on leur colle comme travaux d'intérêt généraux, de devenir bénévole dans une association et de donner de leur temps pour les aider. Tu penses que ça serait favorable ou défavorable pour ces personnes-là de s'intégrer dans une association comme ça et de donner de leur temps et de rencontrer des gens au lieu de faire des conneries?
0: Moi, je pense que ce serait très favorable. Hein? Franchement, je pense que ce serait vraiment très favorable.
1: Ça permettrait d'une part de permettre à des associations de temps en temps d'avoir un petit coup de pouce, même si bon, à la base le gars qui va venir, peut-être la personne, elle sera pas forcément super motivée évidemment, mais elle peut découvrir un univers, quelque chose qu'elle connaissait pas à la base, et puis surtout rallier avec un lien social qui est différent peut-être du milieu dans lequel il a évolué, pour finir avec une peine, par exemple. Bon, voilà.
2: Moi, je crois que ça dépend.
0: Oui.
2: Ouais. Ça dépend si le jeune a quand même la possibilité de choisir son association ou pas.
0: Oui, ben oui. Ouais, bien sûr. Oui.
2: Parce que s'il ne peut pas la choisir, que le type, il déteste le foot et qu'il se retrouve dans un club de foot, je ne suis pas sûre que ça passe, tu vois.
0: Non, c'est sûr, il faut qu'il y ait quand même un choix à la base, mais... Moi, je pense, en fait...
3: Qu'ils viennent ici, alors, dans ce cas-là.
0: On en a besoin, en plus. Non, mais quand on est dans une jeunesse comme ça, où on a tendance à faire des conneries, à faire ce qu'il ne faut pas faire, on n'est jamais... Je pense qu'il n'y a pas de cas désespéré, en fait.
1: Ouais, parce que c'est quand même... on parle de personnes qui ne savent pas vraiment trop, qui n'ont pas de chemin, de direction, qui n'ont pas d'objectif à long terme. Et pour leur donner ce sens-là, en tout cas, pour leur donner un chemin, une ouverture, une porte ouverte.
0: C'est ça.
1: Si on ne leur propose pas quelque chose de nouveau, de différent, d'intéressant, de socialement constructif, c'est un peu dommage, je trouve que c'est une perte de quelque chose d'important, quoi.
0: Ah oui, oui, voilà. Vraiment.
1: On les laisse tomber, ces gens-là, sinon.
0: Exactement,
1: voilà.
0: Exactement. Les inscrire en tant que bénévole dans une association, ce serait aussi pour eux un moyen de redécouvrir quelque chose, de changer leur vision du monde. Et en changeant leur vision du monde, il y aura forcément une petite partie qui changera leur vision d'eux-mêmes. Et c'est, pour moi, c'est quand même vachement important de, quand t'es dans une situation comme ça, de renouveler ta vision de toi-même. Parce que quand on parle de négatif de toi, en général, ces personnes-là, on leur donne très peu d'espoir. Ouais. On les classifie comme des cas désespérés.
2: Ah, c'est la stigmatisation de Goffman, ça.
0: Non, mais moi, je vois ça comme ça.
1: L'idée
2: est bonne, quand même, hein.
0: Voilà, c'est
1: l'idée
0: ça.
1: Serait assez bonne, quand même. Je vais la mettre sur mon programme pour les présidentielles.
2: Pour les présidentielles.
1: Comme je vais me présenter. Là,
2: ouais.
1: Oh, j'ai un gros soutien derrière quand même, un arrière-plan quoi. J'ai Oxygène FM, j'ai l'association Pourquoi pas moi. Avec ça quoi.
2: Ça va le faire, ça va le faire.
1: Avec ça, et j'ai 12 millions et demi de voix sur moi. Hein.
4: Tu peux commencer par te présenter à la mairie.
1: Ah, non, pourquoi je joue pas petit moi.
3: Non, je plaisante. Toujours gros quoi.
1: Je plaisante, je plaisante.
2: Alors Serge, président, Evans, secrétaire, pardon, non, premier ministre, Violaine, à la santé.
4: Ah non.
2: Non.
1: Aux sciences. Et toi, à l'économie?
2: Non, parce que là, la France...
3: Violaine, il faut plutôt la mettre ailleurs.
1: Ah, mais bon, le seul problème...
4: Je suis d'accord.
3: Alors, c'est ce que j'allais te dire. En plus de l'astronomie, tu serais très bien là-bas.
2: Moi, ministre de la Justice.
0: Non.
2: Non, ministre de Mickey.
1: Gardez-sous.
2: Ministre de Mickey.
1: Bien. Ben, le problème, c'est qu'un gouvernement, c'est pas une association. Ouais. Donc, du coup, je sais pas si on s'en sortirait bien à faire fonctionner.
2: Je crois pas.
1: Bon, après tout, pourquoi pas, vu je veux pas faire mauvaise langue quand même. Mais à présent, ceux qui ont pris les postes, ils ont rien fait de trop bon. Hein. Donc,
4: c'est pas sûr qu'on arrive à faire mieux.
1: Je crois qu'on peut pas faire au pire, ouais.
2: Non, voilà. Par contre, on ne pourra pas faire pire, je pense. Ah.
1: Donc, le milieu associatif, toi, le bénévolat, qu'est-ce que tu donnerais comme conseil aux gens pour les inciter à faire du bénévolat?
0: Il n'y a pas vraiment de conseil à donner, si ce n'est, franchement, honnêtement, c'est une expérience qui fait grandir. C'est une très, très, très belle expérience et c'est quelque chose qui change beaucoup, beaucoup de choses. Et qui fait évoluer énormément de choses dans le positif, évidemment.
1: Ouais, ça fait évoluer les mentalités, ça fait évoluer la personne elle-même.
0: Voilà, c'est ça. Donc, vraiment, c'est une expérience. Si vous avez l'occasion de profiter de cette expérience, franchement, faites-le parce que c'est merveilleux.
2: Question, Andrea. Oui. Quel est ton ou tes meilleurs souvenirs en tant que bénévole au sein de l'association? Qu'est-ce qui t'a vraiment marqué? Qu'est-ce qui...
3: J'allais poser la même.
2: Pardon.
3: Pas de soucis.
2: N'était pas assez rapide, mon ami. On va mettre des buzzers. Je suis balèze. Moi, je vois le buzzer, je serais plus forte que toi.
0: Je pense que l'un de mes plus beaux souvenirs à l'association, c'est vraiment...
2: C'est d'avoir rencontré Evans.
0: bien sûr, de tous les avoir rencontrés au final. Mais le voyage qu'on a fait cet été, à Sainte-Marie-la-Mer, qui était une expérience très épuisante en tant que bénévole. C'était très épuisant, mais c'était vraiment une expérience...
1: Très enrichissante.
0: Ouais, vraiment, c'est le mot.
1: Humainement, quoi.
0: Exactement.
1: Une aventure humaine.
0: Exactement. J'ai eu l'occasion de discuter avec beaucoup de déficients visuels, d'adhérents, avec qui je discute rarement parce que j'ai pas trop l'occasion. Et franchement, c'est toujours des belles rencontres qu'on fait dans ce genre de cadre. Surtout plus à la mer. Moi, ça me va. Non, mais ouais, c'était franchement... Et ensuite, je pense, les sensibilisations.
3: Ah ouais, ça, c'est le plus fun.
0: Ah ouais, franchement, j'adore, moi. Je découvre plein de choses, hein, surtout les sensibilisations dans les milieux scolaires ou périscolaires avec des petits. Je trouve ça génial.
2: Où il y a les gamins qui sont sans filtre. Mais si tu vois pas, comment tu fais pour faire pipi sans toucher petit... la toilette
1: Parce que eux, ils ont une vision directe de la chose. Quoi. Ils passent pas par des détours.
2: Ah ouais, pas de détours.
1: Par le second degré, par le truc. Bah, ils te disent pourquoi tu fais ça comme ça quoi, alors que.
2: J'ai adoré. Sur la dernière sensibilisation qu'on a fait, le gamin quoi. Mais toi qui vois pas, comment tu fais pour faire pipi dans les toilettes sans en mettre partout? Surtout, l'enfant posait la question à un adulte, à un garçon. Donc c'était moi, ça m'a fait beaucoup rire.
3: Mais ça doit être gênant, non?
2: Mais non, même pas. Non. Moi ça m'a fait rire parce que j'ai trouvé ça sans filtre. Mais en fait c'est tellement. Ben voilà, c'est tellement logique.
1: Mais parce qu'il a mis le doigt sur. Parce que c'est un vrai problème, quoi.
2: Mais
1: il a mis le doigt sur quelque chose qui est direct, quoi. Mais parce que lui, il a compris qu'il y avait. Un problème de fonctionnement.
2: Un adulte qui n'a pas réfléchi à ça, demain il se retrouve aveugle, il va se poser la question tout seul, tu vois. Mais il va jamais oser la poser et la demander. Il va jamais demander une. Enfin, moi, bon, il va en trouver une solution.
1: Alors, moi, je peux vous la dire, vite fait, quoi.
2: Tu t'assois.
1: On s'assoit. c'est tout. Il n'y a que ça, quoi.
2: Mais ouais, mais après. Après, c'est comme il y a eu une autre question, une fois, à Chantal. Mais c'est une jeune fille qui a posé la question. Ouais, t'es tout. Alors, Chantal, c'est notre co-présidente. T'es tout à maquiller, enfin, t'es maquillée et tout. Comment tu fais puisque tu vois pas? Tu vois, c'est des questions. Ouais. Voilà, la plupart des femmes qui deviennent aveugles d'un coup adultes, qui ont l'habitude de se maquiller, ben elles, souvent, pour l'avoir vu, elles arrêtent de se maquiller, elles arrêtent de prendre soin d'elles. Et elles en oublient l'image qu'elles renvoient aux autres.
3: Ouais. C'est un peu comme moi, une fois dans une sensibilisation, Statut Ratel Maya, on m'avait posé la question de savoir comment se faisait pour manger,
2: oui.
3: Par exemple.
2: Oui, c'est vrai, je m'en souviens de cette question. C'était avec, rigolo d'ailleurs.
1: Et t'as répondu, classique, avec une fourchette.
2: Avec sa bouche.
3: J'ai répondu tout simplement comme tout le monde, comme toi, je répondais.
4: Sauf que lui, il croyait que c'est parce qu'il voit la fourchette qu'il arrive à la mettre dans sa bouche.
1: Ouais.
4: Donc il y a la proprioception, le corps, il sait où est la main, il sait viser la bouche sans voir la fourchette.
1: Et oui, moi je me suis rendu compte une fois, on parle de bénévoles, on se retrouve, on avait fait un repas dans le noir à l'époque, c'était à la Roquedolme, je crois. Donc, et ben voilà, donc il y avait des personnes, pas forcément de l'assaut, pas forcément des bénévoles, il y en avait aussi. Et tout le monde se retrouve à manger dans le noir. Et évidemment, qui c'est qui finissait les assiettes les premiers?
3: C'était les DV. Voilà.
1: Je me rappelle, j'avais en face de moi un couple de personnes d'un certain âge, parce que bon, ils rallumaient les lumières quand même entre chaque plat, parce que les gens pas habitués, quand même, c'est un peu compliqué. Et chaque fois qu'ils ouvraient, quand la lumière s'allumait, bah, les gens ils finissaient leurs assiettes un peu plus confortablement. Et puis les gens ils me regardent en face, j'avais l'assiette vide tout le temps, chaque fois qu'ils allumaient. Et alors du coup, mais comment vous faites? Ben, j'ai dit, moi j'y vois pas depuis longtemps, donc pour moi c'est facile, quoi, du coup, c'est mon quotidien, quoi. Voilà, c'est tout. Et du coup, tu vois, les gens sont surpris de ça. Enfin voilà, c'est un petit détail, hein.
2: Ouais.
1: Mais les gens sont surpris, même des bénévoles, quand ils commencent à rentrer dans une association comme la nôtre, d'être surpris de voir ce qu'on est capable de faire, qu'ils ne se doutent pas que les gens ont c'est des idées presque préconçues. Hein, à dire, un aveugle, il ne peut pas faire ci, il ne peut pas faire ça. Ben, en fait, il peut faire plein de trucs. En fait,
3: C'est un peu comme moi. Pardon, Serge.
1: Vas-y, pardon.
3: C'est un peu comme moi, il y a certaines personnes, des fois, ils me demandent comment j'arrive à comprendre un voice order alors qu'il est en accéléré, par exemple.
1: Ah, comme moi, ouais, je sais pas comment tu fais ça. Putain, ça, franchement, c'est mystère.
2: Ouais, mais toi, c'est normal, Serge, t'as pas le son. Ton son, il est pourri.
3: Et t'as pas d'image.
1: Ouais, l'image. C'est pour ça que je voulais me reconvertir en tatoueur. On me l'a déconseillé. Parce que on m'a dit, arrête, c'est pas dessiné, quoi.
4: Moi, à un moment donné, je voulais faire ébéniste.
2: Bon, ah, ébéniste, hein.
4: On me l'a déconseillé aussi.
2: Ah ouais.
1: Voilà, quoi. Donc,
2: un dernier mot, peut-être, avec notre invité.
1: Ouais. Donc, le bénévolat, toi, donc tu signes, quoi.
0: Ah oui.
1: Ouais. Tu revendiques, on va faire une manif.
4: Tu conseilles.
1: Oui, au bénévolat, oui. Non, à l'individualisation.
0: Oui, franchement.
1: C'est pas moi, j'ai fait un bon slogan, je trouve.
0: Ouais.
1: C'est vrai, parce que bon, tout le monde, toutes les associations ont besoin de bénévoles. Hein.
0: Oui.
1: Toutes, et on a un paquet. Hein.
0: Oui.
2: On fait appel. Allô.
1: Oui. Ben, en fait,
4: venez vous amuser avec nous.
2: Ouais.
0: Franchement, c'est ça.
2: C'est ça, en fait.
0: En fait, tu donnes de ton temps, mais t'as même pas l'impression de le donner, puisque tu t'amuses tout le temps, tu rigoles. Ouais.
1: Tu donnes et tu prends aussi, quoi.
0: Voilà, c'est ça. Ça n'est pas.
1: En fait, tu reçois.
4: Parce que nous sommes des DV joyeux.
0: Oui.
3: Ouais.
1: C'est ça. on est des DV pas trop. On fait des gags.
2: Ah, mais il y a une association qui s'appelle les Joyeux Miro.
1: Hein, les Joyeux Miro.
2: Ouais, je trouve ça sympa.
0: Ouais.
3: Les Joyeux Miro.
2: Ouais.
3: Ok.
2: Je crois qu'ils sont.
1: Ils sont
2: 66, je crois. Mais ils organisent que des voyages, mais c'est génial comme nom d'association, les Joyeux Miro.
3: Ouais, c'est excellent.
2: Bon, en tout cas, merci, Andréa.
0: Merci à vous.
4: Merci.
0: Ouais.
1: Merci, merci. Donc je le redis encore une
2: merci
1: fois.
2: Merci de ton implication aussi en tant que bénévole.
3: Ouais. Ah ouais,
0: franchement, un plaisir.
1: Continue. Nous, vas-y, tend l'étendard du bénévolat. D'ailleurs, c'est pour ça que sur l'antenne d'oxygène, c'est pas la première fois qu'on le fait, qu'on le dit. Aujourd'hui, le bénévolat, c'est quelqu'un, c'est des personnes qui ont une certaine importance dans notre société, puisqu'elles permettent le bon fonctionnement de certaines associations. Et c'est surtout aussi un épanouissement personnel pour vous, pour toutes les personnes qui veulent se lancer dans cette aventure-là. C'est aussi pour certaines personnes qui viennent quitter par exemple le monde du travail en partant à la retraite. C'est vrai que quand on est au travail, on côtoie énormément de personnes, on a un lien social qui est très important, et là du jour au lendemain, on ne les voit plus. Donc ce lien social avec beaucoup de gens, il est perdu, ou en tout cas il n'est pas renouvelé de la même façon. Et le milieu associatif, c'est une bonne opportunité pour les gens de se retrouver avec un vrai lien social et avec surtout une utilité publique que sous-estimé complètement sous-estimé. Donc allez-y, n'hésitez pas, renseignez-vous, on vient de le dire là, vous pouvez facilement trouver sur internet toute une ribambelle d'associations dans lesquelles vous serez forcément les bienvenus. Voilà. C'est fait.
2: Merci Serge.
3: Merci Serge.
2: On passe à la suite, sinon on va être en retard.
5: On va être en retard. Hein, on va voir les vaches.
1: Allez, c'est au tour des Vance.
3: Ouais.
1: Et Vance, alors il y a un moment qu'on n'a pas eu de rubrique avec toi là, quand même.
3: Oui, je crois
1: tu
3: que c'était.
1: Tu as fait quelques incartades.
3: Ouais. Le dernier truc que j'avais parlé, s'il y en a certains qui se rappellent, c'était de Duolingo.
1: Ouais.
3: La dernière fois, j'avais parlé de Duolingo, c'était génial.
1: Ouais, c'est vrai, c'était un tel truc. Et là, tu nous as fait un choix musical quand même.
3: Oui, je vous ai choisi Télé de Mauvais Joe.
1: Allez, c'est parti.

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1: Et c'était tiré de mauvais jour. D'ailleurs, petite anecdote bien sympa. Vous savez pourquoi Michael Jackson a tiré dans le titre de mauvais jour? Parce que tiré, justement, ça va faire penser à quelle musique?
2: Beat it.
1: Ouais.
3: Beat it.
1: Et du coup, lui, quand en mauvais jour, il chante Beat it, au lieu de dire Beat it, il fait tiré, tiré, tiré, tiré. Et du coup, bah, c'est. C'est à cause de ça que ça a pilé dans ce titre.
3: Putain, il a fait du plagiat.
1: Un peu comme plagiat, mais bon, en tout cas, l'instru, ça change de beat-it quand même.
3: Ouais. Bon.
4: Alors.
3: Tu veux nous parler de quoi, Evans?
1: Alors, aujourd'hui, du coup, je voulais vous parler d'une application qui est vraiment super cool, qui s'appelle Suno. Alors Suno, qu'est-ce que c'est? Du coup, c'est une application qui peut vous permettre de créer de la musique avec l'IA. Mm-hmm. Donc c'est un peu comme certains doivent se rappeler de Melody Craft que j'avais parlé.
3: Mm-hmm. Ouais.
1: Sauf que là, c'est encore mieux qu'on Melody Craft parce que du coup, il...
3: Ah ben, il y a l'IA maintenant dedans. Il y a une IA un peu plus...
4: développée.
3: Plus développée.
1: En fait, déjà, en termes de crédit, c'est beaucoup mieux que Melody Craft. Parce que du coup, Melody Craft, il te proposait un crédit à chaque fois. Et là, sur Suno, quoi, c'est 50 crédits. C'est-à-dire que tu peux créer 10 chansons par jour.
3: Mm-hmm.
1: Et ça, c'est génial. Et en plus, du coup, sur les musiques, du coup, tu peux avoir un son vraiment de dingue.
4: Et accessible pour vous?
1: Accessible, oui, avec VoiceOver.
4: Ouais.
1: Et je t'installe back, j'ai pas testé sur Android. Violaine, toi qui es Android, faudra que tu testes.
4: Et du coup, en fait, c'est facile d'utilisation?
1: Oui, ça va, après, oui. T'en vas créer, oui, ça va. Il faut juste que tu ailles sur l'onglet créer, qu'après tu fasses un descriptif en tête de ta chanson, ou alors que tu mettes tes propres paroles dedans. Après, une fois que t'as mis tes propres paroles, tu décris un style que tu veux, exemple K-pop, rap, etc. Mm-hmm. Et après, l'IA, elle te le fait en moins de 30 secondes. C'est vraiment dingue.
3: Mm. Ouais, enfin, plus tu donneras d'infos et plus c'est faire un truc que tu veux, quoi.
1: Ouais. En plus, du coup, ce qui est cool avec ça, c'est que les musiques, t'as moyen de les télécharger pour, je sais pas, bon, faire ce que tu veux, en faire des vidéos,
3: Ouais, tu peux faire ta propre musique pour mettre sur...
1: sur YouTube.
3: BO, tu peux te faire une BO sur ta création visuelle avec ça, quoi.
1: Ouais.
4: Alors, on est d'accord que moi, je suis malentendante, je n'entends pas tous les sons. D'accord,
1: oui,
4: même
1: oui.
4: Les instruments de musique, tout ça, je les entends pas tous.
1: Oui, oui.
4: Donc si je vais sur cette application
1: Suno, oui.
4: Je vais décrire le genre de musique que je veux.
1: Oui.
4: Et ça va faire vraiment une musique sympa automatiquement.
1: Oui. En fait, tu
4: Alors,
1: peux...
4: moi, je reste sceptique dans la mesure où du coup, il sert à quoi? Ça sert à quoi d'apprendre les instruments de musique et de faire de la musique, puisque maintenant on a l'IA. Bon, je vais rentrer sur un débat qu'il fallait pas qu'on fasse.
3: C'était un débat qu'on devait faire.
1: Ça, c'est pour une autre soirée, Marianne, s'il te plaît.
2: C'est pour le plaisir de faire de la musique.
4: Ouais. Non, après, ce qui est important, c'est l'accessibilité quand même.
1: Ouais.
3: C'est un accès facile et rapide pour faire un truc que tu veux, quoi.
1: Ouais, donc du coup, il est disponible sur iOS et Android, et même sur Windows et Mac via leur site web.
4: D'accord.
1: Via leur site web. Et oui, du coup, tu peux mettre, exemple, tes paroles dedans. Et après, une fois que tu as mis tes paroles dedans, tu mets un titre, tu décris le style que tu veux donner à ta chanson. Tu peux même choisir les voix.
4: Mais ce qui doit être sympa, c'est que quand toi, t'es vraiment musicien, tu peux faire un truc vachement plus fun, quoi.
1: Ouais,
4: tu
1: oui.
4: Pour aller loin. Bah, quoi.
3: Plus tu affines la demande que tu fais
1: au
3: système, à l'IA, et plus tu vas voir un truc qui va coller avec ce que tu recherches.
1: Ouais. J'ai déjà essayé pour ma part. Je l'ai essayé cet été. Ouais. Et franchement, c'est dingue comme l'IA fait un truc vraiment sympa.
4: Et t'as enregistré, t'as mis sur ta chaîne YouTube ou
1: Non, je l'ai pas encore mis sur YouTube. Il faut que j'essaie de faire un montage avec ça.
4: Ah, il faut que tu la travailles encore.
1: Ouais. Faut que je fasse. En fait, la chanson, ça y est, je l'ai. Mm-hmm. Il faut juste que je fasse une vidéo quoi avec.
4: D'accord. Ok. Ouais. Donc, tu veux carrément faire un clip vidéo et tout là, tu te lances dans la chanson.
1: Un genre de clip vidéo. Un peu comme dans ce que j'avais fait pour Melody Craft Maya. Pour elle que j'avais posté sur Facebook là. Le merci à tous mes abonnés.
4: Ouais.
1: Tu te rappelles de celle-là?
4: Ouais.
1: J'avais fait un peu comme ça, un genre d'enregistrement d'écran, etc.
4: D'accord.
3: Donc une fois que tu as fait ça, tu vas le mettre sur ta chaîne, on répète le nom. Poupée est toujours là.
1: Poupée est toujours là, exactement.
3: Ouais. Et donc dès que tu l'as mis, dès que tu feras finir ton truc, tu vas sûrement la mettre sur ta chaîne.
1: Oui.
3: Elle sera. Et s'il y a des gens curieux, ben ils peuvent aller voir ton travail.
1: Ouais, voilà.
3: Parce qu'il y a pas que ça sur ta chaîne non plus.
1: Non, c'est varié, c'est vraiment varié. Tu peux retrouver de tout, des projets scratch, des jeux vidéo, des lives, des covers.
4: Ça y est, il est parti pour faire sa pub.
1: Ça va. Bon, tu veux que je tape de la chaîne de l'assaut si t'en connais?
4: Si, vas-y.
1: Ok, alors je te dis que sur la chaîne de l'assaut, tu peux retrouver de tout, comme des vidéos de sensibilisation, par exemple, des vidéos sur le bowling, des vidéos de télécuisine, bref, tu peux retrouver de tout, quoi.
4: Et ça s'appelle Pourquoi pas moi la chaîne.
1: Voilà, pourquoi pas moi.
3: La chaîne.
1: Ouais.
3: Il faut mettre Pourquoi pas moi la chaîne.
1: Pourquoi pas moi, si vous voulez la trouver plus facilement, vous tapez @asso-appn-09.
3: Ah ouais, moi je ferai Pourquoi pas moi 007.
4: Et on va le balancer sur toutes les radios qui existent, il va nous faire la pub de la vie.
1: Ben, c'est clair que on augmenterait en termes d'abonnés là, parce que là... J'étais voir la dernière fois, 31 abonnés, je crois qu'on a.
4: C'est normal, on manque de bénévoles pour faire les montages vidéo et tout ça. Et du coup.
1: Parce que en termes de vidéo, si vous voulez, j'ai quelques idées.
4: Moi aussi j'en ai, mais c'est le temps que j'ai pas.
1: Ouais.
3: Voilà. Bon, donc Sono.
1: Sono, ouais. Ce qui veut dire écouter en indie.
3: Donc accessible, facile.
4: Un indie.
3: Grâce à
2: ça s'écrit comment donc
1: S-U-N-O. Suno.
4: Ah, c'est marrant que ce soit utilisé, que l'indie ait été utilisé sur une appli comme ça. Moi j'aurais plutôt vu de l'anglais quoi. Non. Bref, c'était une parenthèse. Pardon. Je vais faire perdre du temps pour rien.
3: Non mais après c'est vrai qu'aujourd'hui il y a plein de petites applis qui utilisent des IA bien fait, intelligent, utile, tu vois, des trucs qu'on peut se servir tous les jours et pas forcément une super grosse IA qui sournoisement essaiera de te planter un couteau dans le dos un jour. mais ça c'est une autre histoire.
4: Ouais.
3: On en parlera quand même un jour de cette histoire-là, parce que c'est quand même un gros morceau de notre société actuellement, quoi. Mais ça sera pour une autre fois. Et d'ailleurs, Evans, si tu veux nous faire un sujet aussi pour parler de l'IA, tu peux.
1: Hein. Ah ben.
3: T'es pas obligé de faire que des tests d'appli. Si t'as envie de parler d'un sujet, c'est dans tes cordes, ça. Hein.
1: Ouais. Bon, après, je dois avouer que l'IA, après, j'en suis pas trop fan, tu vois.
3: Ouais, mais c'est bien, justement. Si t'es pas trop fan, tu pourras nous dire pourquoi t'es pas fan, tu vois.
1: Ouais.
3: Tout est explicable quoi. De toute façon, c'est comme une médaille. Il y a deux côtés, il y a un bon et un mauvais.
1: Ouais. Donc.
3: Voilà, donc c'est tout. Bon, voilà.
4: Moi j'ai une idée. Alors attends, je cherche. Il faudra, Evans, que tu testes l'application VisioNota.
1: VisioNota.
4: Voilà, et tu en parleras, s'il te plaît.
1: Ouais, j'essaierai.
4: C'est ta mission pour une émission de l'année.
1: C'est un peu comme, d'après ce que j'en ai vu, c'est un peu comme Be My Eyes, un peu.
4: Alors, je sais pas si c'est comme Be My Eyes ou comme Seeing Eyes, je sais pas.
1: Je sais pas, parce qu'il y a un truc, genre tu t'as demandé à l'IA ou tu t'as avoir des bénévoles, je crois, apparemment.
4: Mais tu fouilles.
2: Non, c'est pas des bénévoles, c'est une IA, tu parles avec l'IA.
1: Ah oui, oui.
2: Moi, je vais commencer à essayer aussi.
1: Je sais pas, je le regarderai. Ouais, je le regarderai.
4: Merci. Ouais,
1: avec ouais. plaisir.
3: Il faudrait que... Tu sais, j'ai une bonne idée d'une application avec, grâce à l'IA. On pourrait faire une recherche de bénévoles grâce à une IA et une reconnaissance faciale. Tu te balades dans la rue avec ton téléphone et tu scannes la tête des gens et le téléphone, et l'IA te dit... Ah, lui, il a une bonne tête de bénévole. Faudrait l'embaucher, celui-là.
1: Putain, il faudrait la créer.
3: C'est pas mal, ça, non?
1: Mais si,
4: on va avoir un problème au niveau du RGPD, là.
3: Et tu vas voir la personne, tu lui dis comme ça, et t'as une tête de bénévole, toi. Tu viens dans notre assaut?
4: Tu fais peur, là. Là, moi, tu me dis ça, j'ai pas quoi.
1: Ouais, moi aussi, je me barre.
3: Hein, ça déconne, ça pourrait être sympa, non? Bon, bref. Tant pis, pas maintenant. Bon, merci, Evans.
1: Avec plaisir.
3: On va passer à la suite. Et notre suite, c'est Humanité Inspirante.
4: Ou pas, parce que maintenant, elle a dit qu'elle jouait avec deux rubriques.
2: J'ai deux. Aujourd'hui, c'est Cosmos Inspirant, parce que Humanité Inspirante, ça demande plus de temps de préparation.
3: Ouais.
2: J'ai pas eu trop le temps.
4: L'autre, elle a fait 2 mois de vacances, elle a pas eu le temps de travailler. Bah, j'y crois.
2: Mais j'ai travaillé pendant mes vacances. Et mon choix musical, il est un petit peu... Oui, il est en lien. J'ai pas fait exprès, mais il est en lien. C'est une chanson de Ekaterina Shlova, Thousand Stars.

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1: Ah ouais.
2: Et donc, ben voilà, je vais écouter ce qu'elle demande, la dame qui chante. Elle nous dit, elle nous demande emmenez-moi vers les étoiles, enfin vers 1000 étoiles. Donc, moi, je vais vous emmener dans les étoiles.
1: Ah ouais.
2: Et voilà. Je vais vous raconter l'histoire d'une étoile. Et donc, par exemple, l'une comme notre soleil, sa naissance et sa mort. Donc, c'est assez intéressant. J'ai fait ça tout l'été. Donc, ça ne me demande pas trop d'efforts.
1: Ah, d'accord, ouais.
2: Voilà. Sauf que là, je n'ai pas la maquette avec toutes les couleurs. Bon, de toute façon, les auditeurs, ils s'en foutent. Ils n'ont pas d'image. Donc, voilà.
1: Oui, une fois qu'ils sont dans le même cas que vous.
2: Voilà, les auditeurs n'ont pas d'image.
1: Ils ont que le son.
2: C'est ça. Alors, je vais vous demander de vous imaginer, pour ceux qui n'ont jamais vu une nébuleuse, bon, ceux qui ont vu déjà des images de nébuleuse, ils peuvent s'imaginer un nuage dans les airs, mais pour ceux qui n'en ont jamais vu, vous vous imaginez dans l'univers des nuages gigantesques, sauf que l'univers, il a un fond noir, et les nuages, ils peuvent être plus ou moins denses, et de différentes couleurs. Des fois, ils sont rouges, bleus, verts, jaunes. Il y en a de toutes les couleurs.
0: Ça dépend de la
2: vous imaginez un ciel comme ça, avec fond noir et un nuage plus ou moins étalé. Il peut y avoir des formes dedans, comme des têtes de chevaux ou des hippocampes, plein de trucs. Ça peut être très varié. Et donc, ça, c'est une pouponnière d'étoiles dans l'univers. C'est déjà issu de la mort de plusieurs étoiles qui ont dispersé toute leur matière pour créer ce nuage. Et à l'échelle de plusieurs milliards d'années, il y a d'autres étoiles qui vont naître. Et donc, comment ça marche? Eh ben, en fait, la matière, elle a une fonction, elle s'attire. Ça fait des grumeaux. La matière dispersée comme ça dans le ciel, ça finit par faire des grumeaux qui deviennent de plus en plus gros. Et donc, ils deviennent de plus en plus gros, très très gros. Par exemple, notre Soleil, il fait 1 400 000 km de diamètre. Et c'est une toute petite étoile. Donc, les grumeaux, vous imaginez bien qu'ils vont grossir. Et au bout d'un moment, à l'intérieur du grumeau, qui va être un assemblage de poussière, de gaz et de matière, à un moment donné, quand on arrive à 15 millions de degrés au centre, avec la pression et la masse, c'est la modique température de 15 millions de degrés qui est nécessaire pour démarrer la fusion nucléaire de deux atomes d'hydrogène. L'atome d'hydrogène, c'est l'atome le plus simple de tous les atomes qui existent. C'est le premier dans la classification et c'est le plus abondant dans l'univers. On en a 75% d'hydrogène dans l'univers. Et donc, il faut au minimum 15 millions de degrés pour faire la fusion de ces atomes et pour créer un atome d'hélium, donc le deuxième atome dans la classification de tous les atomes qui existent.
0: Oui, parce que 1 plus 1, 2.
2: Voilà, et libérer une énorme quantité d'énergie et de chaleur. Donc voilà, quand la fusion nucléaire commence, l'étoile vient de naître. Et notre Soleil, il est né il y a 4,6 milliards d'années. Mmh. Et donc depuis 4,6 milliards d'années, eh ben, il a un réacteur nucléaire en son centre qui fait à peu près un quart de son diamètre. Et autour, eh ben, il y a toute la matière qui continue d'être attirée et consommée au centre. Et en même temps, la force de la réaction nucléaire qui pousse vers l'extérieur. Donc on a deux forces, la gravité qui pousse vers le centre et la réaction nucléaire qui pousse vers l'extérieur. Et c'est ça qui fait qu'on a une belle étoile avec qui nous paraît notre Soleil. Donc il est jaune pâle, sa couleur. Donc, et c'est une naine jaune, c'est une toute petite étoile, notre Soleil. Et comme c'est une petite étoile, il a une durée de vie assez longue. Et donc notre Soleil, il va vivre encore 4,6 milliards d'années. Donc il en est à la moitié de sa vie.
0: Ouais, la moitié, oui.
2: Voilà, et pour le moment, il consomme tranquillou, pépère, l'hydrogène qu'il y a autour de lui.
1: Il vit sa life.
2: Voilà.
0: Il maintient son équilibre entre l'attraction et la répulsion de la réaction.
2: C'est ça, ça respire un peu, des fois ça se contracte, des fois ça se dilate, il y a des éruptions solaires, bon, tranquillou.
1: Il vit sa life.
2: Voilà, et dans 4,6 milliards d'années, quand il aura tout consommé,
0: Il va grandir.
2: Qu'est-ce qui va se passer à votre avis?
0: Il va grossir.
1: La supernova.
2: Et non.
1: Ah.
2: C'est raté. Les supernovas, c'est que pour les géantes, les étoiles géantes.
1: D'accord.
2: Donc nous, notre soleil ne va pas finir avec, à travers une supernova.
0: Non.
2: Qu'est-ce qu'il va faire? Quand il n'aura plus d'hydrogène, la réaction nucléaire va se calmer. Donc d'abord, il va se contracter, puisqu'il y aura... La force de gravité va prendre le dessus, donc il va se contracter. Et du coup, ça va faire chauffer encore plus au centre. Et donc, au centre, il n'y a plus d'hydrogène, mais il y a de l'hélium. Du coup, ils savent, parce que ça fait 9 milliards d'années qu'ils transforment de l'hydrogène en hélium. Donc, il y a beaucoup d'hélium. Et l'hélium, pour faire la fusion nucléaire de l'hélium, il faut monter à 100 millions de degrés. Donc, la pression de la gravité va faire monter le centre du soleil à 100 millions de degrés. Et
0: chaud.
2: Là...
0: Chaud, là. Hein.
2: Voilà, ça commence à faire très chaud. Et donc, du coup, la réaction, il y a une nouvelle réaction nucléaire qui va commencer... 3 atomes d'hélium qui vont fusionner pour créer du carbone et puis d'autres petits atomes dont je ne me rappelle plus le nom.
0: Oui,
2: et donc ça va, de nouveau, ça va se contracter et exploser d'un coup. Et
1: je trouve que tu fais bien l'explosion.
2: Voilà. Et il va manger Mercure, la première planète. Il va la manger et il va quand même sérieusement perturber la trajectoire de toutes les autres planètes parce qu'aussi quand il explose comme ça, il perd de la masse. Donc, il perd sa force de gravité. Donc, les autres planètes vont s'éloigner. Et donc, voilà, il va consommer tranquillement, pépère, son hélium jusqu'à ce qu'il n'y en ait plus. Je ne sais pas combien de temps ça va durer, mais ça peut durer à l'échelle d'un milliard d'années, l'extinction d'une étoile comme ça. Et quand il n'en aura plus, bah, de nouveau, il va se contracter, la fusion nucléaire va s'arrêter, enfin, va se diminuer en tout cas, ça va... La gravité va prendre le dessus, ça va se contracter, puis il va falloir monter encore plus haut en température pour aller sur le palier suivant de fusion de l'atome de carbone. Et quand il va réussir à relancer une réaction, de nouveau, ça va grossir, ça va manger Vénus, et etc., etc. Il y aura plusieurs phases comme ça de contraction-dilatation jusqu'à ce qu'il atteigne la fusion de l'atome de fer. Et l'atome de fer, ça consomme plus d'énergie de faire la fusion du fer que ce que ça n'en produit. Donc là, il ne va plus réussir. Et il va plus réussir à relancer le moteur nucléaire, le réacteur. Et donc, du coup, ça va être la fin finale où il va cracher de la matière, il va se disperser.
0: Ouais, tous les éléments qui ont été fabriqués lors de ces fusions.
2: Et le centre va s'agglomérer et créer une naine blanche. Ça va être un astre très massif de la taille de la Terre, à peu près un petit peu plus gros, et qui aura une lumière pâle et qui petit à petit va s'éteindre. Et il y aura une nébuleuse tout autour. Donc à la fin d'une étoile, on retrouve la nébuleuse, parce que la nébuleuse, c'est la fin et le début. Et donc dans les étoiles...
0: C'est un éternel recommencement.
2: Voilà. Et dans les géantes rouges, les étoiles qui peuvent être 1000 fois plus volumineuses que notre Soleil, et bien là, à la fin, il y a suffisamment d'énergie pour créer une explosion en supernova.
0: Ouais.
2: Donc pour créer une explosion en supernova, il faut monter à 10 milliards de degrés.
1: Oh wow.
2: Voilà. Ouais. Et c'est seulement dans ce contexte-là qu'on peut créer les atomes qui sont... plus loin que le fer dans la classification des atomes. Donc là où il y a l'or, l'argent, le platine, l'uranium, le plutonium, tous ces atomes plus complexes, ils sont créés uniquement dans l'explosion d'une supernova. C'est impressionnant, une supernova. Hein, ça peut déglinguer la moitié de l'univers.
0: Plusieurs systèmes.
2: Non, la moitié de la galaxie, pardon, la supernova explose. Et donc, voilà, il semblerait qu'on en ait une prévue bientôt sur une étoile qui serait à...
0: Une étoile qui s'appelle le Soleil.
2: Pas de bêtises, entre 500 et 1000 années-lumière de nous. Donc, ça pourrait... il pourrait faire jour la nuit, vous voyez.
0: Ouais.
2: Si Bételgeuse explose...
0: Et pourtant, c'est pas à côté.
2: Voilà, c'est pas à côté.
1: Et ça reste à...
2: Ça reste illuminé. Plusieurs mois
1: illuminés comme ça, ok.
0: Parce que la quantité d'énergie d'une supernova, quand elle explose, c'est tellement colossal. C'est des chiffres tellement vertigineux qu'on a du mal même à s'y projeter
2: c'est
0: dedans.
2: Énorme.
1: C'est ça, ouais, moi j'ai du mal en
2: Mais
1: fait.
2: Mais pour faire le lien, en fait, là je vais revenir à faire le lien dans le quotidien. parce que là on était dans le ciel, c'est lointain, mais là j'ai deux manières de faire le lien avec le quotidien. C'est, je ne sais pas si ça vous est arrivé dans votre vie, il y a des moments où tout va bien, on sait dans quelle direction on va, on est super clair, on a quelque chose qui nous anime.
1: Ça arrive à des gens, ça.
2: Et puis, ouais. À un moment donné, il y a, je sais pas, on ne sait plus où on veut aller. C'est comme un carrefour. Et donc, moi, j'appelle cette phase la phase nébuleuse. C'est-à-dire que c'était tout clair avant, il y avait les étoiles qui brillaient. Puis d'un coup, il y a une confusion. Et la phase nébuleuse, et dans cette confusion, va naître des nouvelles étoiles et des nouvelles directions. Et donc, voilà, moi en ce moment je suis dans une phase de nébuleuse, une phase de confusion, où je sais plus où j'ai envie d'aller.
0: Tu rassembles les infos pour construire quelque chose de nouveau. Quoi.
2: Voilà, donc c'est un phénomène que j'observe dans tous les phénomènes du ciel, j'observe toujours un parallèle avec la psychologie. Et donc voilà, il y a celui-là. Donc, on peut faire le parallèle avec la phase, la confusion nébuleuse, un peu des moments un peu de dépression. Où c'est, on est dans une nébuleuse. Les étoiles vont renaître bientôt. Et un autre lien avec le quotidien, c'est que tous les atomes de notre corps, ils ont été créés dans le cœur d'une étoile.
0: Ouais.
2: Et dans l'univers, on a 74% d'hydrogène, 24% d'hélium. Mais la croûte terrestre et notre corps, il n'est pas du tout composé de ces atomes-là. Enfin, il y en a un petit peu, mais ce n'est pas la majorité. On a du silicium, on a du fer, du manganèse,
1: on a
2: carbone,
1: de la carte bleue,
2: de l'azote,
1: du plastique,
2: de l'oxygène. Ce sont des atomes assez complexes. Et donc, tous ces atomes sont nés au cœur d'une étoile. Et même certains sont nés dans l'explosion d'une supernova. Et donc c'est pour ça que Hubert Reeves, il disait, c'est un grand astrophysicien, philosophe aussi, ouais, qui disait que nous sommes de la poussière d'étoiles.
0: Mais d'ailleurs c'est son livre qui s'appelle Poussière d'étoiles.
2: Voilà, et c'est tout à fait vrai, parce que tous nos atomes qui constituent notre corps, la planète, c'est de la poussière d'étoiles.
0: Ouais.
2: Et ils ont été façonnés, ils ont été créés au cœur d'une étoile, et pour être rendus disponibles, il a fallu que l'étoile explose et meure.
0: On nous a menti, quoi.
2: Du coup, nos atomes sont très très vieux.
0: Et on nous a menti, quoi.
2: Beaucoup plus vieux que nous. Parce que nous sommes un agglomérat de différents atomes qui forment une biologie particulière. Enfin, je parle sur le plan physique, hein. Après sur le plan de la conscience, c'est autre chose. Mais... Donc, autant notre conscience et nos atomes sont beaucoup plus vieux que l'état particulier là, de corps et d'être humain dans lequel nous sommes.
0: C'est dingue.
1: Wow.
2: Moi, j'adore.
1: Tu nous as amené loin. Après, ce que j'ai apprécié, c'est que... Pardon, Serge. C'est que moi, l'astronomie, en fait, à chaque fois, j'ai du mal parce que je me perds, en fait. Et les chiffres, tout ça, c'est... Waouh,
0: ouais,
1: bah, j'y arrive pas à...
0: C'est une autre échelle, quoi.
1: Ouais, voilà.
0: Et si tu te protèges pas, si tu te projettes pas dans cette échelle-là, comme si c'était, on va dire... la normalité,
1: ouais,
0: aurait été complètement perdu. Ouais.
1: Et c'est du obligé. Coup, là, la façon dont elle explique, c'est trop bien, quoi. Mmh. Parce que ça te permet un peu de...
0: Ouais, ça fait boum,
1: ouais,
0: machin.
1: Voilà, c'est ça. Merci, Violaine.
3: Merci, Violaine.
2: Merci beaucoup.
0: Moi, je voulais juste rajouter un truc, c'est... Ouais. On nous a menti. T'as dit qu'on était nés dans le cœur d'une étoile. Moi, on m'a dit que les garçons, on est nés dans des choux, que les filles, dans des roses.
1: Oui, mais comme...
2: On nous a raconté beaucoup de mensonges.
1: Mais comme c'est des atomes aussi, les roses et les... Mais voilà, c'était juste des étoiles.
0: Alors, est-ce que vous savez...
2: Parce que les roses et les choux, ils sont aussi nés dans le cœur d'une étoile.
0: Ah, c'est nés dans le cœur d'une étoile. Eh oui, donc forcément, on ne nous a pas menti, alors. Est-ce que tu sais ce que ça veut dire, atome, hein? Ce que ça signifie?
2: Parce qu'en fait, c'est un mot grec.
0: C'est un mot grec, ouais.
2: C'est la première unité, je crois que c'est... Ouais. Je ne suis pas certaine, hein, mais il me semble que quand ils ont découvert... C'est un philosophe, d'ailleurs, à l'époque. Les scientifiques étaient philosophes. C'est quand il a regardé
0: la
2: plage de sable et qu'il a vu que c'était constitué de milliers de grains. Ouais. Il regardait la plage de sable de loin, c'est une unité de couleur. Ouais. Et il s'est rapproché, il a vu que c'était des milliers de grains. Et il s'est dit que notre corps, c'était pareil. Et donc atome en grec, ça doit vouloir dire la plus petite unité ou quelque chose comme
0: c'est
2: ça.
0: C'est le truc le plus petit, observable. Voilà. En fait, à l'époque, parce que il n'y avait pas les ingénieurs. Mais ils avaient déjà déduit l'existence d'une particule extrêmement petite, qu'ils ont appelée l'atome, que nous, on a gardé pendant très longtemps, hein, et qu'on continue à utiliser, sans savoir qu'il y avait des trucs encore plus petits derrière, mais ils n'avaient pas la technologie comme on a maintenant pour le découvrir. Oui, c'est assez fascinant aussi l'histoire de l'atome. Quoi. C'est notre vie, c'est notre histoire en fait. Merci Violaine.
3: Merci.
0: Pour
3: merci
0: cette beaucoup. Belle histoire du ciel et de l'espace et de la vie et de tout. C'est mon tour.
1: Oui Serge, c'est à ton tour. Quel est ton choix musical, cher ami?
0: On arrive en septembre. On est en septembre.
3: On est en septembre.
0: On espère que le temps sera plus clément, moins chaud.
1: Je sais, c'est « Donne-moi ta main, prends la
3: mienne. » Et la mienne.
1: Ah non, c'est l'école finie, ça, c'est pas ça.
0: Ça, c'est mon choix musical, c'est Green Day, September Rain.

0: Et oui, c'est toujours un regard d'explorateur. 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
1: Et excellent, ce son musical.
0: Ouais, moi, ça me rend toujours un peu nostalgique.
2: Ouais, mais c'était ça. Moi, j'étais parti là dans mon. Ouais. Qu'est-ce que je faisais à l'époque en écoutant cette musique?
0: On faisait des trucs sympas, quoi.
2: Ouais.
0: Et on faisait pas de. Bon, je faisais pas du bénévolat quand même, mais j'étais pas coincé sur le téléphone portable, puisqu'on en avait pas. C'est pour ça aussi. Non, mais voilà, quoi.
2: Ça aide.
0: Non, c'est très sympa. C'est une époque pour nous, en tout cas pour moi. Et Maya aussi d'ailleurs, puisqu'on est à peu près de la même, hein, qui est assez représentative de notre je sais pas, de quand on était ado, quoi.
2: Voilà. On n'a qu'un décor, hein.
0: Des bons moments, quoi. Voilà, donc, aucun rapport avec ma chronique, quand même, la chanson, hein, c'était parce que j'avais envie de l'écouter, de vous faire écouter. Voilà, alors je vais tenter, ma rubrique aujourd'hui, je vais tenter de faire un truc un peu expérimental. Ça va être un peu expérimental. Pourquoi ? Parce que je vais essayer de vous parler de quelque chose qui est probablement possible comme probablement impossible. C'est des personnes qui se sont un jour réunies, des élites, des penseurs, des...
2: Pardon, j'ai pas compris.
0: des élites, des penseurs, des personnes, des géologues, des historiennes, des archéologues, plein de personnes comme ça qui se retrouvent des fois pour discuter de certains sujets. Il y a un jour, il y a un mec qui a dit, mais on cherche la vie, une civilisation, une autre

0: Ouais, parce que nous, on est tous
1: une civilisation intelligente,
2: oui, nous, on est super jeune,
1: développée, technologique, peut-être même plus avancée que nous, mais avant nous.
2: Pardon, je suis blonde, mais avant nous, c'était pas les dinosaures.
0: C'était sur
1: et non,
0: le continent.
1: Et non, parce que, écoute, tu vois, c'est pour ça, je vais vous expliquer un peu cette théorie-là. Parce qu'elle est quand même assez fascinante.
2: Alors ne me perturbe pas trop, parce que j'ai déjà du mal, moi.
1: La Terre, notre planète, Terre, ouais, existe depuis 4,5 ou 4,6 milliards d'années. 4,6 milliards d'années. Avec tout un ensemble de modifications avec le temps, géologiques, très importante, si on fait un rapport avec nous, notre époque, les continents comme on les connaît, comme on a perçu leurs dérives, comme quoi il y avait un gros continent, un super continent, la Pangée, ouais, qui a commencé à se fissurer, qui a créé un des premiers continents séparés, le Gondwana, la première mer, la Tétis, des choses comme ça. Ça, c'est l'évolution que l'on connaît par rapport à notre... depuis qu'on a étudié géologiquement l'histoire de notre Terre.
2: Jusque-là, ça va.
1: Mais la Terre, en fait, elle est tout le temps en train de se renouveler. Il y a une partie du manteau terrestre qui sort, qui re-rentre dans la Terre, qui se refond et qui se reforme avec la masse visqueuse des manteaux internes et externes, qui sont beaucoup plus chauds. Et on a les failles océaniques qui s'écartent et qui laissent passer cette matière qui a été renouvelée pour refaire du continent. Donc en fait, on a un renouvellement permanent. La pollution aujourd'hui que nous, on est en train de créer, par exemple.
2: Ça n'existait pas avant. On est d'accord.
1: Nous, quand notre civilisation est arrivée, il n'y avait rien, c'était clean. Tout était nickel.
2: On est d'accord.
1: Parce que tout a été peut-être renouvelé. Tu comprends ? C'est-à-dire qu'avant nous, avant la Pangée, il y a peut-être eu un autre supercontinent qui s'est re-effrité, qui s'est re-amalgamé, puisque tout est en train de tout le temps bouger, des volcans qui pètent de partout, un changement climatique, des périodes de glaciation importantes. Tu vois, ce qu'on a connu nous, dans ce qu'on a, notre compréhension de notre Terre aujourd'hui, c'est-à-dire du premier continent, donc la Pangée jusqu'à aujourd'hui, il s'est passé quoi ? Il s'est passé peut-être, pour être gentil, 500 millions d'années, 600 millions, 700, disons, 800.
2: Tout ce qui peut se passer dans ce temps-là.
1: 800 millions d'années, ça permet de tout effacer, les traces de n'importe quoi. Prenons nos déchets radioactifs. En 100 000 ans, nos déchets radioactifs... ils sont plus radioactifs, ils sont renouvelés dans le système d'érosion, de notre plastique, tout ce que... Dans 5000 ans, il n'y aura plus une seule trace sur Terre, à condition évidemment que l'homme disparaisse aussi. Hein.
2: Ah oui, d'accord.
1: Il n'y aura plus une seule trace sur Terre de quoi que ce soit d'humain.
2: On devrait peut-être commencer par là, non ?
0: On va résoudre le problème climatique disparaissant.
1: Je vais faire assez simple. Aujourd'hui, imagine que demain, là, aujourd'hui, il y a plus d'êtres humains sur Terre. Plus aucun.
2: Ah, je te dis pas la forêt amazonienne. Oula, c'est la fête.
1: En 400 ans, il n'y a plus une seule trace de construction humaine, ni il n'y a plus rien.
2: Oui, il n'y a qu'à voir ce qui s'est passé.
1: Tout sera détruit, usé par le temps, par le machin. La végétation prendra le dessus. On ne retrouvera absolument aucune trace.
2: Il n'y a qu'à voir déjà l'évolution à Tchernobyl.
1: Il n'y a qu'un seul truc qui potentiellement durera le plus longtemps, si nous on disparaît. La dernière chose, le dernier vestige de l'humanité, ça sera la statue de la liberté.
2: Ouais, je croyais que c'est... Et Violaine, toi tu dis que c'était les pyramides
0: d'Égypte ?
1: Non, peut-être pas, elles seront parties avant, parce que la statue de la liberté, elle est faite en cuivre, et le cuivre, en fait, il a un très gros potentiel de résistance à l'usure du temps, le froid, chaud, la pluie, c'est le dernier vestige de l'humanité qui disparaîtra, ça sera la dernière plaque de cuivre, parce qu'elle est faite en cuivre, la statue de la liberté, de la statue de la liberté. Les pyramides seront parties avant, auront disparu, parce que c'est de la roche, c'est de la pierre, donc l'usure du temps, il y aura plein de modifications comme ça. Donc, plus une trace déjà, techniquement, de la présence humaine en 400 ans. Alors imagine tout ce qu'on a pu faire comme connerie au bout de 1000 ans, ou de 10 000 ans, ou de 100 000 ans. Et si on remonte

0: un milliard d'années, pourquoi ce serait pas possible qu'il y ait eu une civilisation avant nous qui aurait fait aussi peut-être des conneries, des erreurs, pollué, ainsi de suite, et disparu. Après la nature, la Terre a repris ses droits, tout effacé.
1: Est-ce que ça remet en question le fait qu'il y aurait un météorite qui aurait explosé sur la Terre et qui aurait recréé la vie sur Terre?
0: Ça, cette fameuse météorite qui aurait explosé dans le golfe du Yucatan, elle est prouvée, elle a bien existé, elle a bien causé, elle a bien été le facteur décisif qui a donné la fin des dinosaures. Mais elle fait partie de notre connaissance du monde, on va dire, au plus longtemps qu'on puisse le connaître, nous.
1: Mais je suis d'accord, ça remet pas en question tout ça, quoi.
0: Non, ça remet pas en question ça. Ça serait bien avant.
1: D'accord.
0: Avant. Une refonte totale de notre planète qui aurait pu avoir lieu plusieurs fois. 4 milliards et demi d'années, ça fait beaucoup de choses qui se seraient passées entre 4 milliards et demi. Voilà. Donc, nous, on connaît sur l'échelle du temps géologique, on a connaissance qu'une infime partie, c'est-à-dire que on a les dernières traces, on peut trouver quelques fossiles de dinosaures, c'est 250 à 65 millions d'années.
1: Et moi ça me tue quand même, parce que l'humain, on a un melon, on passe pas aux portes. Mais en fait, on est de la poussière.
0: Ah oui, c'est ça, exactement.
1: Il va falloir qu'on redescende un peu quand même de notre nuage.
0: C'est pour ça que la compréhension de se dire, enfin en tout cas la conjecture de se dire que pourquoi il n'y aurait pas eu une civilisation avant la nôtre qui aurait été complètement effacée par la Terre, parce que par le cycle normal du renouvellement, un renouvellement, tous les continents se déplacent, les montagnes, il y a des montagnes qui n'existaient pas avant et qui existent maintenant. Je donne un exemple tout comme le plateau du Tibet. Le plateau du Tibet, c'est un immense plateau qui aujourd'hui sert de radiateur en fait pour une grosse partie de l'Asie et qui a modifié un peu la structure d'une mousson qui existait avant évidemment, mais c'était un plancher océanique le plateau du Tibet, un plancher océanique, il était sous l'eau. Et quand l'Inde, dans la dérive de ces continents, est rentrée dans la plaque eurasienne, elle a créé une grosse partie de la chaîne himalayenne et elle a soulevé le plateau sous-marin jusqu'à des hauteurs de 5000 à 6000 mètres d'altitude, qui est le plateau tibétain. Ouais. Tous ces mouvements-là, tous ces déplacements-là qui se sont faits en plusieurs millions d'années, plusieurs centaines de millions d'années, c'est des renouvellements qui sont constants depuis 4,5 millions d'années.
1: Oui.
0: 85 milliards d'années. Donc il a pu se passer plein de choses. Il y a 1,5 milliard d'années ou 2 milliards d'années, il n'y avait sûrement pas les Pyrénées, il n'y avait sûrement pas la chaîne himalayenne, et les continents, ils n'étaient pas du tout de la même taille, peut-être pas du tout placés au même endroit. Il y a plein de choses qui ont pu se passer. Alors évidemment, c'est que des si, c'est des probabilités. Mais c'est des probabilités qui, techniquement aujourd'hui, parce qu'on n'a aucune preuve d'une possibilité d'une civilisation avant nous, parce que trop loin, parce que toutes les traces effacées, elle est aussi plausible. Comme elle est, peut-être pas plausible. Voilà. Moi, c'était ma rubrique d'aujourd'hui. C'était pour vous faire un peu réfléchir, pour vous plonger un peu loin.
2: Lire le champ des possibles.
1: Pour cette rentrée, ça aurait été très waouh. Alors, on vous en a mis plein la tête, les gars.
0: On a bien travaillé.
1: On a travaillé cet été. Même Violaine, elle dit qu'elle n'a pas bossé, mais en fait, elle dit qu'elle n'avait pas eu le temps de travailler sa rubrique. Elle était inspirante, mais elle a sacrément bossé sur Cosmos, là.
0: C'est facile, après, quand on est passionné par un sujet, quand même, d'en parler.
1: C'est vrai. Alors, moi j'aime bien parce que bon, en fait, vous êtes tous passionnés là. Moi je suis passionné de quoi avec mes rubriques là, quoi.
2: Passionné de conneries, c'est intéressant.
1: Ça fait rire. Je vais les collectionner.
2: Il en faut des gens comme ça qui sont passionnés de conneries.
0: Très bien.
1: Merci.
0: On est parfait.
1: On est dans les temps, Léa.
0: On est dans les temps. Et on fait une super entrée. On fait une super entrée.
1: Il nous reste 10 minutes, dis donc.
0: 10 minutes, c'est super. Mais justement, parce que je voulais justement dire quelques trucs, là, vite fait.
3: Mais non.
0: Parce parce que c'est vrai que ben, moi j'ai une pensée quand même pour tout ce qui s'est passé un peu dans le monde ces derniers temps. Il y a eu, vous avez sûrement, vous êtes rendu compte quand même que le climat, le dérèglement climatique, la planète quand même, elle est en train de partir un peu en live. Il y a des tremblements de terre de partout. Il y a des crues.
2: Moi j'ai rien vu.
0: Il y a des glaciers qui fondent à tirer la rigueur. On a des éboulements parce que
1: c'était pas les bouffées de chaleur de la ménopause en fait. Ouais.
0: La chaleur d'un côté, les incendies de l'autre. En fait, la Terre, elle est en train de se retourner contre nous. Là, et en fait, on a l'impression que ben, on ne fait rien. Quoi.
2: Est-ce qu'on va se rendormir avec la fraîcheur de l'hiver?
1: Mais il y a des grandes chances, en fait.
0: C'est ça, j'ai l'impression que le problème de l'être humain, c'est qu'il a tendance à vite oublier les choses.
2: Oui,
0: quoi.
2: Les mémoires. Ah,
0: c'est un peu dommage, parce que pourtant, tu vois, même l'histoire, c'est une discipline, hein. Scolaire en plus, l'histoire, on a des, c'est-à-dire on garde en mémoire ce qui s'est passé, ce que les êtres humains ont fait au cours de leur existence. Hein. Toutes les erreurs, tout a été marqué, on sait tout. Hein.
1: Alors
0: on
1: moi je vais t'expliquer.
0: Et on refait les mêmes erreurs.
1: Je vais te donner un peu mon point de vue qui peut être un peu cash, mais allez, tant pis. Moi je pense qu'on est que les pays sont, de manière globale, sont gouvernés par des gens qui pensent à leur poche avant de penser à ceux qu'ils gouvernent, à ce CEUX, et dans le CEUX, j'entends tout ce qui est humain et tout ce qui est territoire. Voilà. Et tant qu'on en sera là, on n'avancera pas.
0: Non. Voilà. Mais bon, je pensais que vu comment on est en train de partir, on est en train
1: et là,
0: de se
1: maintenant,
0: détruire un peu.
1: Je crois que je peux laisser tomber pour demander des subventions.
0: Voilà. ça dépend l'année prochaine. Hein. Voilà. Ouais, voilà, parce que c'est vrai qu'il y a eu plein quand même de drames. Moi, je pense en particulier là récemment à cette fameuse énorme vague sur le plateau justement de, au Népal. Qui a fait énormément de victimes. Là, ils cherchent encore des gens, des disparus, mais en fait, faut pas trop se leurrer, je crois. Il faut savoir que l'endroit où ça s'est passé, c'est la région où tout le monde passe pour aller de Katmandou, pour aller faire l'Everest et les montagnes autour qui s'escaladent. C'est-à-dire que c'est un boulevard de gens. Et t'as un truc qui va à 150 km à l'heure, une vague géante de boue, de roches, d'arbres arrachés, qui dévale à 150 km à l'heure, hein, parce qu'un truc a pété dans un glacier, parce que le climat se réchauffe trop vite, et là, c'est la cata. Et ça, c'est qu'un exemple, parce qu'il y en a plein, quoi. Enfin,
1: bah, déjà, ce qui s'est passé en France, tous ces incendies,
0: des tornades.
1: C'est à côté, quoi.
0: Ouais, les incendies, des tornades dans
1: parce
0: un
1: que
0: pays où il n'est pas favorable aux tornades.
1: Il y a plein de gens, ils se disent ouais, c'est au Népal, c'est loin, mais faut regarder ce qui se passe à côté aussi.
0: Donc moi je pense à tous ces gens quand même qui sont victimes de tout ce que l'on fait de mal, quoi, et que eux ils sont pour rien comme nous, hein. Moi je trie mes déchets, mais si derrière t'as des grosses industries qui balancent tout à la mer, on n'a rien à foutre de tout. Ben toi, ton échelle, en fait, tu te dis, ben ça sert à quoi? Puisque c'est pas nous les plus gros pollueurs, en fait. Voilà. L'individu n'est pas un gros pollueur.
1: Mais tu sais que même si la France, elle devenait verte, comme
0: mais
1: on
0: oui.
1: dit là,
0: mais
1: vraiment,
0: les autres, s'ils le font pas,
1: mais
0: ça sert,
1: ce serait même pas 1%, je crois, de,
0: oui, ça influencerait
1: de réduction
0: rien,
1: de pollution.
0: Quoi. Le truc, c'est que ça, c'est un phénomène, c'est ou c'est tout le monde, ou c'est personne. C'est-à-dire, ou on essaye de tous se sauver ensemble.
1: Faut pas dire ou c'est personne, faut pas dire ça non plus, parce que c'est bien que chacun le fasse quand même à sa.
0: Non, mais alors, c'est ça, c'est ou tout le monde s'y met, ou alors on crève tous ensemble.
1: Ah oui, là où on crève tous ensemble,
0: ouais,
1: ben ça,
0: oui,
1: c'est sûr.
0: Parce que c'est pas parce que nous, on va s'y mettre, allez, on est quatre autour de cette table ou cinq, à faire un effort sur ces 8 milliards d'habitants, si on est que 4,
1: ouais.
0: J'ai comme si tu faisais rien, quoi. Hein.
1: Voilà. Oui, mais t'auras fait comme le petit colibri, ouais, t'auras fait ton boulot.
0: Ouais, mais bon, ça va pas me sauver pour autant, quoi.
1: Non.
0: J'aurai l'esprit tranquille.
1: Tu mourras droit dans tes bottes.
0: Je mourrai l'esprit tranquille, quoi.
1: Voilà.
0: Moi, j'ai fait mon boulot, j'ai pas pollué. Mais bon,
1: tu mourras droit.
0: Mais je mourrai quand même à cause de la pollution que moi, j'aurais pas créée. Voilà. Bon,
1: c'est ça.
0: C'est un peu dommage.
1: Ouais.
0: Voilà. C'est tout, oui.
1: Bon, sur ces notes très positives, nous allons terminer.
0: Merci.
1: On va aller se suicider, on revient pour la prochaine émission.
0: Bon, merci les rafteuses. Merci Evans.
3: Avec plaisir.
0: On remercie notre invité pris au hasard dans la rue. Ouais, n'est-ce pas, Andréa ?
2: Merci beaucoup. Voilà, merci
0: tu repasses, tu vois, le vendredi matin, repasse des fois devant.
1: On sait jamais.
2: J'y penserai.
0: Voilà, donc c'est en tout cas merci. On remercie aussi toutes nos auditrices.
1: Tous nos auditeurs.
3: Et à bientôt sur les ondes
0: d'Oxygène FM.

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Voici Barry White, comme vous ne l'avez jamais entendu. Can't get enough your love baby. Les instruments s'installent progressivement dans un edit signé Mind Bobes Mix.

l'instant, mon ami Sharon McMahon. Girl Out of My Life, composée en 1973 par l'interprète. Cette chanson est jouée et chantée avec le fond

0: À l'instant, Alex Mention, très bon mélodiste. Le titre maintenant, le temps d'un seul baiser.
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0: Voici le troisième single d'Alutson and Soul Partner, Where You Gone, arrangé en 1975 par le très talentueux Patrick Adams, qui avait également produit High Spectrum sur le même label, Atco Records.
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avec High Frequency. Summertime, produit par Leroy Burgest, écrit par les frères Alem. On se retrouve la prochaine fois. Même canal, même horaire, même antenne.

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